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1: Il est 6h.
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2: Bon lundi à toutes et à tous, merci de nous rejoindre pour le débat matinal. Les adresses pour interagir sont la page Facebook Expression Libre et le WhatsApp au 01 97 17 76 20. Et à l'animation, M. Adrien Moussou en direct et en live avec moi en studio. M. Lesbouagidi est au téléphone, vous êtes gentil de nous préférer.
3: Président de la République élu conformément aux lois de la République, jurons solennellement de respecter et de défendre la Constitution que le peuple béninois s'est librement donnée, de remplir loyalement les fonctions que la nation nous a confiées, de ne nous laisser guider que par l'intérêt général et le respect des droits de la personne humaine, de consacrer toute notre force à la recherche et à la promotion de la paix et de l'unité nationale, de préserver l'intégrité internationale, de nous conduire partout en fidèles et loyaux serviteurs du peuple. En cas de parjure, que nous puissions des rigueurs de la loi. Monsieur le Président de la République, nous vous donnons acte de votre serment et vous renvoyons à l'exercice de vos fonctions.
2: Monsieur Enes Bakidi, bienvenue, bonjour. Allô, monsieur Enes Bakidi?

0: Bonjour Romain, bonjour à tous.
1: Oui, le tout nouveau président de la République a prêté serment hier, dimanche 24 mai 2026. Pour vous, les phrases prononcées pour le serment ont-elles un sens ou de simples formalités pour des dirigeants?
0: Oui, je pense que nous, effectivement, nous avons eu la chance d'avoir une très belle cérémonie hier, d'ailleurs, pour le préciser. Maintenant, le serment. Le serment, il est consacré, il est sacré. Le serment n'est pas une simple formalité, c'est une exigence. Et les phrases qui s'y trouvent ont leur sens. Vous savez, le président de la République a été élu à plus de 60%. Cela voudra dire que tous les Béninois probablement n'ont pas accepté, adopté son projet de société. Mais une fois élu, il devient le président de la République, le chef de l'État, et il se doit, en ce moment-là, de prendre l'engagement conformément à ce qui est prévu dans la Constitution, d'affirmer solennellement qu'il est le président de tous les fils et toutes les filles du Bénin. Deuxième chose, il doit prendre l'engagement de jouer pleinement son rôle et de nous rassurer dessus qu'il doit préserver l'intégrité territoriale. Il doit démontrer, effectivement, qu'il est à l'écoute de tous. Et tout ce qui serait fait en faveur du Bénin, il en est le garant. Et par conséquent, chaque citoyen doit se retrouver, doit le prendre comme le président de la République et d'en être fier ou non, mais doit en être rassuré. Donc, c'est ce que cela a de sacré. Vous devez constater que ce serment a été présenté en ce qui concerne le Bénin, vous savez la particularité devant les mânes des ancêtres. C'est vous dire que ce soit le visible ou l'invisible, il a dû prendre l'engagement devant tout cela. Donc ça a un sens sacré de mon point de vue. À partir de ce moment, on ne doit pas banaliser là. Et c'est le premier axe qui est pris avant qu'il ne rentre dans ses fonctions. Donc, c'est vous dire que c'est des phases très, très calibrées qui ont leur sens. Et il l'a fait et nous l'avons senti. Vous aurez constaté que, en lisant ce texte, on retrouve l'individu dans une autre peau. Alors, ça voudra dire que, effectivement, il est en train de rentrer dans le dispositif. Il est désormais totalement formaté pour diriger le Bénin.
1: Monsieur Adrien Moussou, bonjour.
2: Bonjour Romain, bonjour amis du tout.
1: Si les chefs d'État élus pourraient respecter le serment prêté en agissant selon les principes et exigences de ces phrases prononcées lors des serments, ce serait bien. Est-ce à dire que parfois le serment est bafoué?
2: Je ne dirais pas que parfois le serment est bafoué, mais on ne nous reprochera pas non plus de comprendre cela qui suppose la question de savoir pourquoi. Parfois, par rapport à certaines questions d'enjeux majeurs engageant la vie de la nation, on a comme impression que les chefs d'État s'écartent parfois de cette ligne-là. Et oui, c'est vrai, vous avez posé la question à M. Ernest Barguil de savoir si le serment n'est qu'une simple formalité. Il vous a restitué par rapport au sens et à la portée, je dirais, du serment. Et il a parlé du sacré. Et si tant est que le serment est sacré, M. Romain Tchoky, tout chef d'État qui prête serment, quelles que soient les circonstances, les situations et faits devant engager ou en jeu, devant engager de la vie de la nation, il doit se rappeler son serment. Il doit se rappeler le serment, le contenu même du serment. On parle d'unité nationale. Mais si, en tant que chef d'État, je constate que un acte que je m'avais posé, un geste ou un fait majeur ne sera pas de nature à consolider l'unité nationale, oh là là, je dois pouvoir me poser mille et une questions, monsieur Choki. En fait, c'est ça qu'il s'agit. L'unité nationale, la cohésion, la paix. On a dit que ce ne sont pas de 20 mots, monsieur Choki. Et quand ces mots-là se retrouvent dans un serment que vous avez prêté, monsieur Choki, quelles que soient les circonstances, les faits, les enjeux, les ambitions, les projets, les visions, vous ne devez pas vous en écarter. Juste en train de dire que le contenu du serment, en quelque sorte, une synthèse de certaines valeurs, de certains principes, de certains segments, pour nous dire des pans de la Constitution, dans ce qu'elle a de substrat. Les gens parleront de la substantifique moelle, M. Choki. C'est de ça que les questions. C'est vous dire, in fine, que le serment étant sacré, tout chef d'État, une fois qu'il a prêté serment, il devrait pouvoir, tout au long de son mandat, respecter le serment qu'il a prêté.
1: Monsieur Gwaridi, comment comprendre que parfois les citoyens constatent avec amertume que des dirigeants ne respectent pas les serments et soient décriés par la suite?
0: Vous savez, le chef d'État, il est humain. Il peut arriver qu'il ne l'ait pas respecté. Il peut arriver. Mais, en de pareilles circonstances, il serait en situation de parjure. Et c'est justement là où la vraie question se pose. Mais lorsqu'il est en situation de parjure, il a été prévu des mécanismes. Il est destitué, il y a des dispositions qui sont prévues. Malheureusement, il se fait que ceux-là qui sont en position de faire appliquer les mesures qui doivent suivre automatiquement lorsque le chef d'État se retrouve en situation de parjure, évidemment, c'est eux qui ne jouent pas leur rôle. Parce qu'il n'a pas été dit que lorsque le chef d'État ne respecte pas son serment, il reste impuni. Et certes, il ne l'a pas affirmé dans le texte, mais c'est prévu quand, lorsque vous vous en écartez, vous êtes en situation de parjure. Et quand vous êtes en situation de parjure, on connaît les conséquences immédiates. Et c'est là où tout est bloqué. Et ça repose l'éternelle question que j'avais souvent relevée pour dire, mais pourquoi on ne voit qu'un seul individu? Les autres institutions qui sont prévues, les autres acteurs politiques qui sont là, sont-ils obligés, effectivement, d'aller dans le même sens et de se laisser régenter par la même personne? Si c'est simplement à cause de leurs intérêts personnels, eux aussi, indirectement, ils seraient en situation, effectivement, de trahison en ce moment. Je ne parlerai pas de parjure en ce qui les concerne. Donc, il est bel et bien prévu. C'est possible. L'homme n'est pas, l'homme est perfectible, hein. À partir de ce moment, les erreurs, quoi que cela ne soit pas accepté, les erreurs peuvent arriver. Même l'intéressé, de par ses intérêts personnels, peut, effectivement, il peut arriver qu'il s'écarte de certaines promesses qui ont été faites, certains engagements qui ont été pris. Et il peut arriver aussi que, de notre position, nous pouvons faire une lecture erronée de la décision qui a été prise en disant que, effectivement, ce n'est pas ce qui a été dit au départ, mais il se doit d'expliquer la nouvelle décision, les nouvelles décisions d'orientation qu'il est en train de vouloir adopter. Il doit pouvoir expliquer au peuple. Ça, c'est aussi l'exigence. Mais je dis, bon, comme les gens, à cause de leur intérêt personnel et égoïste, alors, ils se mettent dans la peau, dans les poches, et les bottes des dirigeants, ils sont dans la jouissance et ils ne voient plus rien, ils sont aveuglés. Même en cas de parjure, ça passe, justement. Donc le législateur a bel et bien prévu que lorsque vous vous écartez effectivement de votre serment, hein, que effectivement des mesures soient prises. Malheureusement, ça ne s'applique jamais. Et c'est pourquoi nous avons l'impression que les dirigeants prêtent serment, mais ça ne se respecte pas. Je ne dirais pas que c'est de manière délibérée, parce que c'est fort quand même, hein. Et c'est pourquoi il est prévu, même dans certaines professions, que vous avez prêté serment avant de prendre service. Même au niveau de certaines institutions de la République, il est prévu, puisque c'est un engagement que vous prenez. Et lorsque vous ne respectez pas cela, il y a quelque chose qui est prévu pour vous Et c'est cette épée-là qui plane chaque fois, qui vous ramène toujours à la case de départ et qui vous dit attention, ne sortez pas de la ligne tracée. Vous devez de respecter, effectivement, vos engagements, ce qui a été pris, parce que vous l'avez dit solennellement, je le jure. À partir du moment où vous l'avez juré, vous devez de respecter. Mais au cas où vous ne respectez pas, à côté, cela se qualifiera de parjure et les mesures qui s'imposent vous seront appliquées.
3: Devant Dieu, les frères des ancêtres, la nation est devant le peuple béninois, seul détenteur de la souveraineté. Nous, Kossi Mbueke Romuald Wadayi, président de la République élu conformément aux lois de la République, jurons solennellement de respecter et de défendre la Constitution que le peuple béninois s'est librement donnée, de remplir loyalement les fonctions que la nation nous a confiées, de ne nous laisser guider que par l'intérêt général et le respect des droits de la personne humaine, de consacrer toute notre force à la recherche et à la promotion de la paix et de l'unité nationale, de préserver l'intégrité du territoire national, de nous conduire partout en fidèle et loyal serviteur du peuple. En cas de parjure, que nous puissions les rigueurs de la loi.
4: Ferme le banc.
5: Monsieur le Président de la République, nous vous donnons acte de votre serment et vous renvoyons à l'exercice de vos fonctions. Nous ordonnons au greffier en chef de dresser procès-verbal de la présente prestation de serment dont copie sera notifiée au président de la République, publiée au journal officiel de la République du Bénin et partout où besoin sera. Monsieur le président de la République, nous vous adressons au nom des membres de la Cour constitutionnelle et en notre nom personnel nos chaleureuses félicitations et nos voeux de plein succès. L'audience solennelle de prestation de serment du président de la République vient ainsi de s'achever. Nous invitons Monsieur le directeur général du protocole d'État et des conférences de reprendre la direction de la cérémonie d'investiture du président de la République.
1: Oui. Monsieur Lasbagidi, pouvez-vous affirmer que les institutions chargées de constater les parjures dans nos pays africains ne parviennent pas toujours à infliger des sanctions aux chefs d'État pris en flagrant délit de parjure?
0: Ah, d'abord, il faut qualifier les faits d'abord. C'est le biais déjà à ce niveau. Il est difficile de démontrer que nous sommes en cas de parjure, ne dit pas. Il y a aussi que la redevabilité des uns et des autres, les aveugles, c'est possible. Donc, tout ça l'a mis ensemble, on est en situation, mais personne n'en parle. On en connaît, hein, on en a connu. Il y a des situations, des déclarations graves qui ont été prononcées par des dirigeants des niveaux très élevés, des chefs d'État qui ont dit, qui ont sorti des choses qu'on ne devrait pas sortir. Normalement, que ce soit les forces politiques ou qui doivent saisir des institutions et qui doivent en prendre acte et agir pour. Parce que ces institutions en griffe, parfois, je dis, semblent être influencées. Je n'en ai pas les preuves.
6: Par qui ou par quoi?
0: Bon, je n'en sais rien. Ça peut être pas des acteurs connus. Parce que lorsque ces institutions-là sont composées des mêmes acteurs, vous savez que très souvent, on y voit des acteurs politiques.
2: Oui, monsieur Bagui, c'est vrai. Vous soulevez une problématique là, sur laquelle nous allons revenir.
0: Voilà, donc moi, je crois que ils ne veulent pas faire de l'autoflagellation.
2: Ah oui, ils ne veulent pas se faire harakiri.
0: Alors là, c'est bloqué et on voit passer. Et c'est pas souvent c'est pas souvent bien parce que lorsque, à ce niveau donné, et c'est ça qui, vous avez vu, c'est cumul de fautes non sanctionnées ont amené, dans certains pays, des dirigeants à réviser les constitutions et à en faire ce qu'ils veulent. Parce qu'ils n'avaient pas dit ça au départ. Ils ont dit qu'ils vont respecter effectivement les lois de la République. Mais ça, chemin faisant, on a vu quand même qu'ils ont commencé par établir leurs propres lois. Et ils sont restés, ils ne sont pas interpellés au point où ils ont manipulé la Constitution à leur guise.
2: Oui.
0: Donc, en fait, c'est de ça que je parle.
2: Oui, oui, c'est ça, c'est vrai.
0: Donc, il va falloir que chaque acteur joue pleinement son rôle. Même les citoyens ordinaires ont le droit, lorsqu'il en est effectivement les éléments d'appréciation, peut saisir les instances habilitées ou dénoncer des cas de parjure. Mais le citoyen aussi n'est pas très formé, il n'est pas très informé, il n'est pas très outillé. Il ne sait même pas si on est en cas de parjure ou pas. Donc, moi, je crois qu'il y a du travail à faire au niveau des citoyens qui doivent effectivement relever leur niveau de compréhension, leur niveau aussi de civisme propre. Parce qu'il faut avoir balayé votre coup hein, avant de chercher à jouer le rôle de contrôleur par endroit. Donc, le système politique, effectivement, nous a carrément écarté de la vertu. Ça, il faut le dire comme ça. Maintenant, il faut travailler à cela afin que progressivement, qu'on y revienne.
1: Monsieur Alia Moussou, pensez-vous que le tout nouveau président respectera son serment?
2: Pourquoi ne pas le penser, monsieur Choky? Pourquoi ne pas le penser? A priori, pas de doute que M. Romuald Ouayahi fera l'effort de respecter non seulement la Constitution, mais le serment qu'il a prêté, M. Choky. Mais ce que nous oublions parfois, ou la plupart du temps, il se fait que des hommes politiques amènent des chefs d'État qui ont prêté serment et qui sont décidés à honorer leur engagement à respecter la Constitution. Des hommes politiques les amènent, M. Gbagidi. Bon, on faisait également allégeance là, même si c'est en pointillé, ce sont eux qui amènent des chefs d'État qui ont prêté serment et qui ont la volonté de bien faire. Ce sont des hommes politiques là qui, compte tenu de leurs intérêts, amènent parfois, incitent parfois, poussent, obligent ou imposent à des chefs d'État de ne pas respecter le serment, M. Choky. On me dira, mais qu'est-ce qu'il raconte, qu'est-ce qu'il dit? Exemple Gracia. Pour quel intérêt subit, nous savons. Ça ne commence pas à se susurrer qu'on veut voter de nouvelles dispositions légales ou de nouvelles lois. Et surtout par rapport parfois au positionnement, aux élections. Et bien, ça passe. Ce chef d'État qui, bon, parfois, malgré lui, oublie de promulguer M. Choky. Bon, parce qu'on essaie de glisser également certaines dispositions qui lui feraient plaisir. Mais on l'a amené, on l'a poussé. On a incité, c'est vrai. Il ne faut pas parfois céder tout le temps ou tout le temps à la tentation. Ne nous soumet pas à la tentation, on dit les chrétiens catholiques qui hier ont fêté la Pentecôte, M. Choky. C'est ça que les questions. Il ne faut pas qu'on oublie également. J'ai vu M. Gbagidi venir un peu par la partie de développement, mais il n'est pas allé en profondeur. Oui, il se fait que parfois, des hommes et femmes politiques, vu leurs intérêts, poussent, amènent des chefs d'État à violer la Constitution, à ne plus honorer leur signature par rapport au serment qu'ils ont prêté. Ça, il faut qu'on le reconnaisse. Et nous allons y revenir, parce que cet aspect a souvent été occulté. Oui, oui, occulté, on dit oui, il a violé la Constitution, il n'est plus garant de l'unité nationale, il a fait ça. Eh oui, pour des intérêts. On dit, bon, si tel n'est plus candidat à telle zone, c'est sûr que tel pourra passer là-bas, on fait le jeu. Bon, on se redistribue les cartes là-bas, on amène le chef d'État pour me. Mais puisque c'est eux, ce sont eux, par exemple, les députés, ou ceux qui font les lois, qui en impose, M. Choky, nous y reviendrons. Ce n'est qu'un avant-goût.
1: C'est cela. M. Alex Bagidi, justement, les choses vont vite. Le gouvernement est déjà formé, le nouveau gouvernement.
0: Ah oui, je voudrais d'ailleurs commencer par féliciter ceux-là qui ont eu la chance d'être nommés de par leurs compétences Je crois bien. Je leur présente mes félicitations. J'ai noté quand même qu'on a un gouvernement qui a été reloqué. Je crois que la jeunesse qui a toujours exigé que ce soit désormais son tour a été représentée dans une large mesure. Je vois des femmes qui sont autour de environ 24 à 25% de femmes dans ce gouvernement. Je note que des anciens ministres sont revenus, d'autres sont maintenus à leur poste, d'autres ont vu leur poste remodelé, d'autres ont changé carrément de portefeuille.
1: Oui. De toute façon, M. Lazouaghidi, on va y revenir. On va y revenir.
0: On va y revenir. Exactement. D'accord. Donc, je crois que je leur présente mes félicitations. J'espère. J'espère que tout ira très, très, très vite. Sauf que je n'ai pas noté sur toi le ministère du Plan, que je n'ai pas retrouvé.
2: Bon.
0: Peut-être que ça reviendra après.
2: M. Gbagidi, votre CV n'a pas été oublié. Patientez-moi, tout viendra, M. Gbagidi.
1: Bonne fête encore à vous et à demain.
2: Merci
1: beaucoup.
2: On dit tout simplement que le gouvernement a déjà formé cette année. Nous y reviendrons parce que les passations de charges devraient pouvoir avoir lieu, se dérouler demain, si tout va bien, parce qu'il faut bien le conseil des ministres mercredi prochain. En tout cas, nous patientons. Nous allons y revenir, M. Choki.
1: Exactement.
2: Ce n'est qu'une esquisse pour le moment et une fois encore. Bonne journée de suite de fête de Pentecôte à nos chrétiens catholiques et autres.
1: Agréable journée à toutes et à tous, à demain.
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1: Bonjour à nos chers auditeurs. Merci pour votre fidélité d'écoute. Sans plus tarder, permettez-moi de prier. Père Dieu de toute gloire, nous voulons te remercier pour l'oxygène, pour le soleil et la pluie. Nous voulons te remercier pour tout ce que tu fais pour nous. Merci pour ce lundi. Merci de nous avoir réveillés. Et merci de bénir notre écoute maintenant. Seigneur, merci pour cette radio qui nous reçoit chaque lundi. Que tu déverses les bénédictions spirituelles et physiques sur le personnel. Fais du bien au DG. Seigneur, nous prions pour les autorités qui nous dirigent. Donne-leur la sagesse. Et surtout ta crainte, afin que toutes les décisions qu'ils prennent, que ça vient de toi, Seigneur, sois leur conseiller. Papa, une fois encore, bénis nos oreilles qui vont t'écouter. Nous ne voulons pas entendre, mais nous voulons t'écouter. Afin que tu éveilles notre conscience. Merci de l'avoir fait. Au nom de Jésus, nous prions. Amen. Amen. Nous sommes au 9e commandement. Et aujourd'hui, c'est la suite et la fin du 9e commandement. Et la prochaine fois, nous allons entamer le 10e commandement. Et nous aurons fini avec cette grande série des 10 commandements. Maintenant, appelez-moi au 97, 27, 29, 91. Si vous êtes de l'extérieur, précédez ce numéro de plus 229.
2: Maintenant, 229, ouais.
1: Et si vous avez un sujet qui vous tient à cœur et que vous voudriez que après cette série sur les 10 commandements, nous puissions l'aborder, commencez dès maintenant à me faire des propositions. Parce que je suis à votre service. Jugez-en vous-même, c'est votre émission. Que Dieu vous bénisse. 9e commandement. Tu ne porteras point de faux témoignages contre ton prochain. Exode 20, verset 16. Nous disions dans nos précédentes éditions que ce commandement, comme tous les autres, couvre un vaste champ. Nous avons vu que la femme du roi d'Akab a abusé de l'autorité de son mari pour exciter les juges à porter un faux jugement contre
2: Naboth.
1: Et ce faux témoignage a tué
2: Naboth.
1: Les Écritures regardent de plusieurs passages de faux témoignages que nous allons parcourir. Allons dans Genèse chapitre 39. Genèse chapitre 39. À partir du verset 7. Nous vous avons toujours conseillé d'avoir votre Bible à côté de vous. Parce que nous sommes dans les derniers temps où les gens prennent leur opinion pour la parole de Dieu. Où les gens prennent leurs expériences pour en faire des doctrines. Les gens prennent leurs rêves pour en faire des doctrines. Seule la parole de Dieu ne passera jamais.
2: Genèse
1: 39, à partir du verset 7. Après ces choses, il arriva que la femme de son maître porta les yeux sur Joseph et dit, couche avec moi.
2: Et le fils Joseph aussi, gansien siwa, mouembo mlanihami.
1: Il refusa et dit à la femme de son maître, « Voici, mon maître ne prend avec moi connaissance de rien dans la maison, et il a remis entre mes mains tout ce qui lui appartient. »
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1: Il n'est pas plus grand que moi dans cette maison et il ne m'a rien interdit excepté toi parce que tu es sa femme. Comment ferais-je un aussi grand mal et pécherais-je contre Dieu? Nous savons que les frères de Joseph ont vendu Joseph.
2: Mais tout Joseph aussi non village
1: à des marchands arabes qui passaient.
2: Et ça nous a joué à la boule.
1: Et quand ils sont arrivés en Égypte,
2: bon,
1: ils ont revendu le Joseph à Potiphar, qui est un officiel de Pharaon.
2: Et les voix ça, Joseph a nous Potiphar ni à joué le Pharaon.
1: Et Pharaon a vu que depuis que Joseph est rentré dans sa maison,
2: bon, Potiphar, si vous le bien,
1: il était béni par le Dieu de Joseph.
2: Et là, Joseph
1: il a vu que Joseph était un serviteur intègre.
2: Bon, et moi, Joseph,
1: alors il lui a laissé tout.
2: Bon, et Dieu nous bidonne.
1: Excepté sa femme, bien
2: c'est
1: sûr. Mais sa femme, vu la beauté de Joseph, elle voulait que Joseph couche avec elle.
2: Et ben, là, Joseph,
1: mais Joseph a refusé.
2: Bon, Joseph,
1: plusieurs fois, cette femme a fait une avance à Joseph.
2: Et
1: Joseph a refusé.
2: Joseph,
1: mais voyez ce que Joseph a dit.
2: Monsieur, Joseph,
1: il dit, comment ferais-je un aussi grand mal et pécherais-je contre Dieu? Il n'a pas dit, je vais pécher contre
2: Potiphar.
1: Il a dit, je vais pécher contre Dieu. Donc tout péché que nous commettons, c'est contre Dieu d'abord. Et donc, Joseph savait que
2: Joseph,
1: s'il couchait avec la femme de Potiphar, la personne qu'il offensait le premier, c'est Dieu.
2: Verset 10.
1: Quoi qu'elle parlât tous les jours à Joseph, il refusa de coucher auprès d'elle, d'être avec elle. Un jour qu'il était entré dans la maison pour faire son ouvrage et qu'il n'y avait là aucun des gens de la maison, elle le saisit par son vêtement en disant, couche avec moi. Il lui laissait son vêtement dans la main et s'enfuit dehors. Lorsqu'elle vit qu'il lui avait laissé son vêtement dans la main et qu'il s'était enfui dehors, celle-là va faire un faux témoignage contre
2: Joseph.
1: Elle appelle les gens de sa maison et leur dit, voyez, il nous a amené un hébreu pour se jouer avec nous. Cet homme est venu vers moi pour coucher avec moi, mais j'ai crié à haute voix.
2: Et
1: quand il a entendu que j'élevais la voix et que je criais, il a laissé son vêtement à côté de moi et s'est enfui dehors. Ne portez pas de faux témoignages contre votre prochain. Et elle posa le vêtement de Joseph à côté d'elle jusqu'à ce que son maître rentra à la maison. Alors elle lui parla ainsi. L'esclave hébreu que tu nous as amené est venu vers moi pour se jouer de moi.
2: Et à sous temps, et dans l'île, quand nous m'avons éblé à plat, wanu wamigon, Dieu n'a pas rami.
1: Et comme j'ai élevé la voix et que j'ai crié, il a laissé son vêtement à côté de moi et s'est enfui dehors.
2: Nkaulikosusubo, et Betiro dit, oui, et Dieu a outondo bon.
1: Après avoir entendu les paroles de sa femme qui lui disait, voilà ce que m'a fait ton esclave, le maître de Joseph fut enflammé de colère.
2: Et Joseph aussi, gansé, roi, assis ton donnion, remercie dessous.
1: Il prit Joseph et le mit dans la prison, dans le lieu où les prisonniers du roi étaient enfermés. Il fut là en prison.
2: Bon, et oui, Joseph, sur le gang, pas mes filles, à François, aussi, gantolé, non, non, bah, c'est un gando fini.
1: Mes chers amis,
2: quand tu venais, ami,
1: le faux témoignage a amené des innocents en prison.
2: Kundide ago et pla comme voyons les gamins.
1: Dans nos prisons actuellement.
2: Donc gamit gang pas mitole me dire.
1: Il y a des gens qui sont jugés basés sur des faux témoignages.
2: Mais les lebo et da walu yebo dijon kundide agoji.
1: Et qui croupissent dans les prisons.
2: Bodo gamedin.
1: Si les prisonniers qui sont dans ce cas m'écoutent maintenant.
2: Et indo ganto edo
1: je voudrais vous dire que Dieu l'omniscient connaît et voit tout.
2: On a dormi dans ma oude tout nous bio et tout mon monde nous bi.
1: Ne vous découragez pas du tout.
2: Awa kamenima kumi bedeo.
1: Parce que la suite de l'affaire de Joseph.
2: Non, Joseph ou nous est jagudoton.
1: Doit vous donner de l'espoir.
2: Et nous en ami nous kundido.
1: Parce que notre Dieu.
2: Non, ma oumiton.
1: Il est omniscient, il voit tout.
2: Et tout nous bi bon monde bi.
1: Il dépasse le jugement actif des gens.
2: Et y'a nos zè, ouais, bâton y'a donné mes blé ou.
1: Si vous êtes dans ce cas en prison maintenant,
2: et non, nous n'aimons le gamin d'yon,
1: je vous demande de prendre courage.
2: N'y'a d'amis de mini, signé.
1: Dans le chapitre 41,
2: donc, ouais, fort, quand est à ton gomme, ou mental, quand est à ton gomme,
1: voir comment l'affaire de Joseph a fini.
2: Mina, point de vue, Joseph aussi, ou à voir bon.
1: Notre Dieu est souverain.
2: Mao miton, et de si.
1: Ses yeux sont partout.
2: Bah, nous coûtons le fil bi.
1: Comptons sur sa fidélité.
2: Menine dido gbedinoton.
1: Dans le chapitre 41, le roi ou bien le pharaon va faire un rêve.
2: Do we mata kande no kuno pogame a hoswa ewa kudrode.
1: Que tous les magiciens, les savants d'Égypte ne pouvaient interpréter.
2: Ba magi ki bloto no nyeto a djibuto la debusiti me.
1: Genèse 41.
2: Ben merci we mata kande no kuno pogo.
1: Le verset 8.
2: Ki khame tantongo.
1: Le matin, Pharaon eut l'esprit agité et il fit appeler tous les magiciens et tous les sages de l'Égypte. Il leur racontait ses songes, mais personne ne put les expliquer à Pharaon.
2: Et là, aïton gbado aïrongwe ton zanzan. Bon, et donc, c'est de magie qui blotole, bikwodo nuyeto et de diple, bikwodo yeniwa, yeme. Et voilà, et vous le droit, et quoi donne yelua, yeme de pokwe ou botime.
1: Et c'est en ce moment que.
2: Bon, venez-nous.
1: Les chansons s'est rappelé de Joseph.
2: Mais nos con a rendu coffre mais nous a reçu afflu Joseph.
1: Et il a dit à Pharaon.
2: Bon, aide-nous Pharaon donc.
1: Que il y a quelqu'un en prison.
2: De mener le gamin.
1: Qui a été emprisonné injustement.
2: Bon, et sur le gamin, va-nous.
1: Lui seul peut expliquer le rêve à Pharaon.
2: Et donc pendant gagner des timets de là nous Pharaon.
1: Verset 16.
2: Hichamé a fait nos coups pogo.
1: Joseph répondit à Pharaon en disant.
2: Joseph ou dit ben nous Pharaon bodo.
1: Ce n'est pas moi, c'est Dieu qui donnera une réponse favorable à Pharaon.
2: Verset
1: 28.
2: Oui.
1: Ainsi, comme je viens de le dire à Pharaon, Dieu a fait connaître à Pharaon ce qu'il va faire.
2: Verset
1: 37. Ses paroles plurent à Pharaon et à tous ses serviteurs. Et Pharaon dit à ses serviteurs, trouverions-nous un homme comme celui-ci ayant en lui l'esprit de Dieu? Suivez-moi bien. Pharaon avait amené tous les savants, les magiciens, les devins d'Égypte.
2: Pharaon pla magique bloto nu nyeto samé pon meto djibuton la
1: bi. Ils n'ont pas pu.
2: Et pe wa,
1: il y a que Joseph en qui habitait l'esprit du Dieu vivant.
2: Joseph ou Dieu hier ma gbere ton de o.
1: Qui a pu donner l'exactitude de ce rêve là?
2: Et wet na timedlo.
1: Parce que Dieu lui a révélé l'interprétation, l'explication. C'est un point très important. Et Pharaon dit à ses serviteurs, trouverions-nous un homme comme celui-ci ayant en lui l'esprit de Dieu? Et Pharaon dit à Joseph, puisque Dieu t'a fait connaître toutes ces choses, il n'y a personne qui soit aussi intelligent et aussi sage que toi.
2: Bon, Pharaon donc Joseph fura des maux de nous aller là où mais des bouvardes, bon yon nuit, bon tout nous soit ouya.
1: Verset 40.
2: Quand les gars.
1: Je t'établis sur ma maison et tout mon peuple obéira à tes ordres. Le trône seul m'élèvera au-dessus de toi.
2: Oui, oui, na ça, gando a cause du tien nous, ba to vite la bina c'est ton oui a cause sin potier et dit du don kede we na zo mon na hu gan oui.
1: Pharaon dit à Joseph.
2: Pharaon donne Joseph do.
1: Vois, je te donne le commandement de tout le pays d'Égypte.
2: Et dit na we a te bana pa te le dit pour bi.
1: Et de la prison.
2: Ba go si gan pa me.
1: Joseph est devenu le premier ministre.
2: Joseph Waruzu gang honto nous konkoto.
1: Bien qu'il a été condamné, qu'il a été mis en prison injustement.
2: Et wa zero gamen for nous.
1: Dieu a le dernier mot dans notre vie.
2: Ma wedo gbe kudogoto gbe samito men.
1: Il y a des gens qui sont dans le travail.
2: Mais les doit zomen
1: dans leur service.
2: Le fien wa zode yo.
1: Et on fait des faux témoignages contre eux.
2: Mais
1: et on
2: de kuna goro yewu.
1: Et on les renvoie du service.
2: Mais et on nya esi zomen.
1: Qui ne se décourage pas.
2: Parce que
1: si une porte ne se ferme pas, l'autre ne va jamais s'ouvrir. Ne portez pas un faux témoignage contre votre prochain. C'est à cause de ces faux témoignages et des erreurs judiciaires que la jurisprudence nous recommande d'être patients dans nos jugements. Écoutez-moi bien. Le prévenu est innocent jusqu'à ce que les preuves de sa culpabilité soient établies. Je reprends. Quand on arrête quelqu'un, à cause des faux témoignages que les gens peuvent donner, à cause que le premier venu qui plaît sa cause croit avoir raison. Donc le prévenu est innocent jusqu'au jour où sa culpabilité est établie proprement. Afin qu'on puisse donner un jugement équitable et droit. Matthieu chapitre 7.
2: Matthieu si we mata ten we go.
1: On va lire le verset 1 au verset 5.
2: Mina hasin hikame nous contons ya tongo.
1: Le verset 1.
2: Hikame nous contons.
1: Tout le monde connaît ça.
2: Mais biwatun.
1: Mais on interprète ça mal.
2: Loa mino time gandia.
1: Matthieu chapitre 7.
2: Matthieu si we mata ten we go.
1: Du verset 1 au verset 5.
2: Hikame nous contons ya tongo.
1: Ne jugez point afin que vous ne soyez point jugés.
2: Mima dorwe nous mendeo enio ma na dorwe mi lomo.
1: Ah, tout le monde connaît ça.
2: Mais bien tu enio.
1: Et surtout ceux qui utilisent ce verset.
2: Trala menoza we fo enio.
1: Ce sont ceux qui agissent mal.
2: Meno wa nu idolere.
1: Ceux qui posent des actes répréhensibles.
2: Meno dia forme idolere.
1: Dans le monde chrétien.
2: Do Christ de la tête.
1: Ce sont ceux qui vivent dans le péché.
2: Meno do wasin wa lo le duwe.
1: Quand on commence de leur dire ce n'est pas bien.
2: Bah, et
1: il dit non, Dieu a dit de ne pas juger. Non, c'est pas ça. Et on va l'expliquer. Car on vous jugera du jugement dont vous jugez, et l'on vous mesurera avec la mesure dont vous mesurez. Pourquoi vois-tu la paille qui est dans l'œil de ton frère et n'aperçus-tu pas la poutre qui est dans ton œil? Ou comment peux-tu dire à ton frère, laisse-moi ôter une paille de ton œil, toi qui as une poutre dans le tien?
2: Verset 5.
1: Verset 5. Hypocrite. Ôte premièrement la poutre de ton œil et alors tu verras comment ôter la paille de l'œil de ton frère.
2: Je dis bien,
1: le verset 1 est souvent mal compris. Beaucoup de personnes l'utilisent pour se dédouaner des mauvaises actions qu'ils posent. Ce passage ne veut pas dire que notre cerveau doit s'arrêter de fonctionner. Où notre esprit critique doit disparaître.
2: Non.
1: Ce passage nous exhorte vivement à être patients. Et à ne pas se dépêcher
3: pour trancher.
2: Et
3: le verset 10 dit,
2: si vous
3: vous dépêchez pour juger quelqu'un,
2: si vous vous
3: dépêchez pour juger l'acte de
2: quelqu'un,
3: alors on va se dépêcher pour juger aussi, pour vous juger
2: aussi. Donc
3: ce passage ne veut pas dire que
2: quand
3: quelqu'un est en train de poser des actes répréhensibles, des actes qui portent atteinte à son
2: prochain. Excusez-moi,
3: même s'il est président.
2: Excusez-moi,
3: même s'il est fondateur de dénomination.
2: Excusez-moi,
3: même s'il a une influence planétaire.
2: Quand
3: il pose un acte qui est contraire à la Bible,
2: on doit
3: juger son comportement.
2: Mais on
3: doit être patient. Parce que le temps des réseaux sociaux
2: maintenant, ça fait
3: qu'on se dépêche vite vite pour juger les
2: gens, pour juger
3: les positions des gens,
2: pour
3: juger les actes des
2: gens,
3: sans se patienter et
2: vérifier.
3: C'est de ça qu'il s'agit ici.
2: Le
3: faux témoin ne se patiente pas un peu pour analyser les
2: faits.
3: 1 Samuel 31. Nous allons encore voir un faux témoignage là-bas.
2: 1 Samuel 31.
3: On va lire du verset
2: 1 au verset 7.
3: 1 Samuel 31:1-7. Je lis la parole de
2: Dieu.
3: Les Philistins livraient bataille à Israël et les hommes d'Israël prirent la fuite devant les Philistins et tombèrent morts sur la montagne de Gilboa.
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3: Les Philistins poursuivaient Saül et ses fils et tuèrent Jonathan, Abinadab et Malkishua, fils de Saül.
2: Félicitez les Zundo, Saül, pour Viton, les Podi, Yerou, Viton, Jonathan, Avinada, Vukodo, Malkishua.
3: L'effort du combat porta sur Saül et les archers l'atteignirent et le blessèrent grièvement.
2: Saül, Benyawadien, Yeka de Taon, Meno Daga, Owa Daga, Bo Ewa Glewi.
3: Saül dit alors à celui qui portait ses armes, tire ton épée et m'en transperce, de peur que ces incirconcis ne viennent me percer et me faire subir leurs outrages. Celui qui portait ses armes ne voulut pas, car il était saisi de crainte. Et Saül prit son épée et se jeta dessus.
2: Bon, Saül doit nous mener rien à quoi foutre les dons. 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Ma wa roumi po huipo. 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Mener rien à quoi foutre les cadres. 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
3: Celui qui portait les armes de Saül, le voyant mort, se jeta aussi son épée et mourut avec lui.
2: Et néan Saül sort, oui, tombe au roux, et de menon rien, roi, fonton le lomon, et mon Saül ou quoi, et zé, oui, tombe au slan, nous nous aide beaucoup.
3: Quelle fidélité!
2: Bédignon tenne.
3: Vous savez, son serviteur peut être appelé le chien du berger.
2: Mais c'est tonton, rien à l'heure, tout coup, le bon tonton.
3: Quelle fidélité!
2: Bédignon tenne.
3: C'est rare aujourd'hui d'avoir des collaborateurs comme ça.
2: Et il y a des bouebouebamons.
3: Verset 6.
2: Azengo.
3: Ainsi périrent en même temps dans cette journée Saül et ses trois fils, celui qui portait ses armes et tous ses gens.
2: Les Saül po viton atonlekpo menonga fontela bikpo kudo azenegbegbonne.
3: Ceux d'Israël qui étaient de ce côté de la vallée et de ce côté du Jourdain, ayant vu que les hommes d'Israël s'enfuyaient et que Saül et ses fils étaient morts, ils ont fait quoi? Ils abandonnèrent leur ville pour prendre aussi la fuite et les Philistins allèrent s'y établir.
2: 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Bon le sedo Saül po viton l'ekpo kou. 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Bon Philistin l'ewa eti toho ome.
3: Suivez-moi bien.
2: Miloto mi gandji.
3: Le roi Saül s'est tué
2: lui-même.
3: Son collaborateur aussi s'est tué lui-même.
2: Maintenant,
3: les Philistins ont tué les trois fils de Saül.
2: Dion Philistin le et Roussel via ton lait.
3: Tous les faux témoins sont des opportunistes.
2: Et donc, on dit à Goléa, et non, non, non,
3: je dis bien.
2: Non.
3: Tous ceux qui portent de faux témoignages contre leurs prochains.
2: Mais non, de kuna galon nos
3: sont des opportunistes.
2: Wenle, non, babana ya choyman zonga
3: ji. Ils sont remplis de convoitises de pouvoir d'argent.
2: Bon, nous kouken à quoi ton pote ganou ton kounyon goye.
3: On va voir ce qui s'est passé ici.
2: Mina mon wé tchalofio.
3: La Bible dit.
2: Ma choyman do.
3: Ne portez pas de faux témoignages contre votre prochain.
2: Mimande kuna galon nos omiton wo.
3: Et votre prochain,
2: bon, nous mettons,
3: c'est toute personne créée à l'image de Dieu.
2: Maintenant,
3: puisque toi-même, tu es créé à l'image de Dieu, il
2: ne
3: faut pas porter de faux témoignages contre toi-même. Mais les convoitises d'argent aujourd'hui, les convoitises de pouvoir aujourd'hui, ces convoitises font que les gens font des faux témoignages contre leurs propres personnes. Et c'est la mort qui vient. Donc, 2 Samuel chapitre 1.
2: Samuel ici,
3: on va lire du verset 1 jusqu'au verset 16. Après la mort de Saül, David qui avait battu les Amalécites était depuis 2 jours revenu de Siklag.
2: Eh, Saül quoi David dit qu'on va Siklag et ville et là qu'on s'y tombe.
3: Le troisième jour, un homme arriva du camp de Saül, les vêtements déchirés et la tête couverte de terre. Lorsqu'il fut en présence de David, il se jeta par terre et se prosterna.
2: Azan ton gogbe nyano ko gosi Saül si an wan pa en bo wa. Nyan a vundo koni bo e wa de kalo David si nu komuro aluweme.
3: Le faux témoin est toujours un opportuniste.
2: Ndo menon de kunu ago wonu le yeno ba mena zonja yedi.
3: Celui-là est venu vers David.
2: Mene wa David gon.
3: Parce que pour lui là.
2: Le yegon.
3: Ah, c'est l'ennemi de David qui est mort.
2: David si kento ya ku gbonmo.
3: Donc je vais venir vers David.
2: Ndo David gon.
3: Et je vais dire à David c'est moi qui l'ai tué.
2: Bon non David yo oui.
3: Et je vais dire à David.
2: Bon non David dit donc.
3: Voici les preuves.
2: Et
3: David va être content que j'ai tué son ennemi.
2: Bon, romena David va rouquer tonton.
3: Et il va me donner beaucoup d'argent.
2: Nana mi quoi gégé?
3: Il va me donner beaucoup de postes.
2: Bon, et nana mi temé gégé?
3: Si j'étais un caporal.
2: Et na unyi me pa hon pa vi
3: va faire de moi un colonel.
2: Et na zimbo na rouye. Mais do kana bota da ho.
3: Le faux témoin est un opportuniste.
2: Mais non de kunwa go et non ba wenu le mna ya o sonji we.
3: De convoitise de pouvoir et d'argent.
2: Bon na go pe lu kien kwat no po do ganru ton ko.
3: Tous ceux qui sont dans leur service et calomnient leur prochain.
2: Mais non do azome et ton do ho do do we go ton we.
3: Pour se présenter propre hein, devant le PDG. Qu'est-ce qui les pousse à faire ça? C'est pour gagner des positions. C'est pour gagner des faveurs. Ce sont des criminels. David dit, d'où viens-tu? Et il lui répondit, je me suis sauvé du camp d'Israël. David lui dit, que s'est-il passé? Dis-moi donc. Et il répondit, le peuple s'est enfui du champ de bataille et un grand nombre d'hommes sont tombés et ont péri. Saul même et Jonathan, son fils, sont morts.
2: David dit, et t'es qu'à dire, donne-moi, et donne-moi, à Rwangon Israël, ton rondo, à Rwanouko, et roumé, gégé, de yémé, kaka, vos saïl, pour viton, Jonathan, pour le mokou.
3: David dit au jeune homme qui lui apportait ces nouvelles, « Mais comment sais-tu que Saül et Jonathan, son fils, sont morts ?»
2: David dit quand bien il y a un héros, « Néwe, Arawak, Bombo, Tundo, Saül, quoi, Viton, Jonathan, Kouka, Tiarouan. »
3: Et le jeune homme qui lui apportait ces nouvelles répondit, « Je me trouvais sur la montagne de Gilboa, et voici Saül s'appuyait sur sa lance, et voici les chars et les cavaliers étaient près de l'atteindre.
2: Bon, y a eu Benindo, y a eu un des bodjets, Gilboa Sodi, bon, mon Saül, Gandje, Rwanton, ou, Loba, Rwankekevi, Po, Sorato, Lekpo, Dossi, Sekwe, Boulan, oui.
3: S'étant retourné, il m'aperçut et il m'appela. Je dis, me voici.
2: Eh, Lille, bon, mon mion, le bon, Yula, mion, on sort.
3: Voilà un menteur.
2: A dit, bon, on est lié.
3: Un menteur fiefé.
2: A dit, bon, on est lié, ben, vivini.
3: Un témoin, un faux témoin.
2: Kundeta, go.
3: Un opportuniste.
2: Mais non, dans un diable, il a dit,
3: s'étant retourné, il m'aperçut et m'appela. J'ai dit, me voici.
2: Et il est bon, mon mion. Le bon, il a mis un sonny.
3: Et il me dit,
2: et quand bien, mi don?
3: qui es-tu? Je lui répondis, je suis Amalécite.
2: Oui, mais quand bon, il est dans Amalek qui vit dehors.
3: Quand vous lisez la Bible, les Amalécites se sont opposés quand le peuple traversait le désert.
2: Amalek qui vit dehors, tite le togu mountain il est au bout bon.
3: Et jusqu'à Dieu a dit au peuple juif.
2: Bon, quand Amalek donne le togu Dieu fout en
3: or. Il faut les écraser partout où vous êtes.
2: Mais vivre à quoi est-on sous deux filles bien
3: mis. Et cet Amalécite là.
2: Bon, Amalek qui
3: vient
2: néanmoins.
3: Vient dans le palais. Vient devant David.
2: Et ouais, David dit nous con.
3: Poussé par la convoitise de pouvoir et d'argent.
2: Donne nous coup qu'un quoi ton gabi a gandou ton dedans tout.
3: Il vient donner un faux témoignage contre lui-même.
2: Bah, et ouais, de coup nous a gardé de son nom.
3: Et il dit.
2: Ben.
3: Ça dit ça, il dit. Verset 9.
2: Tenez garde.
3: Approche donc et donne-moi la mort, car je suis pris de vertige, quoique encore plein en plein de vie.
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3: Depuis quand Saül était pris de vertige?
2: Souhaitez-nous, Saül, lui, aïe, et voilà,
3: nous avons lu la vraie version dans le chapitre
2: 31. Mihadez-nous, jogbondo.
3: Je m'approchais de lui et je lui donnais la mort, sachant bien qu'il ne survivrait pas à sa défaite. J'ai enlevé le diadème qui était sur sa tête et le bracelet qu'il avait au bras et je les apporte ici à mon Seigneur.
2: Et demain, on sait quoi le mot oui. Donc, on m'a dit, et bleu oui. Et qu'on soit sur nos bœufs, c'est maintenant, et humblement, on s'est établi ton pot à l'organe ton pot à nous.
3: David saisit ses vêtements et les déchira, et tous les hommes qui étaient auprès de lui furent de même.
2: Et David dit c'est moi, et vont où donc nous aider, bon mais de finir chaleur de souvent où donc nous aider.
3: Ils furent dans le deuil et pleurèrent et jeûnèrent jusqu'au soir à cause de Saül, de Jonathan, son fils, du peuple de l'Éternel et de la maison d'Israël, parce qu'ils étaient tombés par l'épée.
2: Il est bien à louer, mais de y est à vie Yahweh. 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
3: David n'était-il pas l'homme selon le cœur de Dieu?
2: David dit et kawati nya edo mau sia iha.
3: Et donc David ne peut pas se réjouir de la mort de son ennemi.
2: Bah David a quitté ton akwe si hunkomeni hein?
3: Pas du tout.
2: Belekpon.
3: Et à deux reprises.
2: Bah azon wewe.
3: Saül était à la merci de David.
2: Saül il voilà l'homme nous David il est.
3: Mais David a refusé de le tuer.
2: Lo David il gbara mi kulan ruyo.
3: Quand ce lieutenant lui a dit.
2: De gang on tatu nando.
3: Donne-nous de l'or pour que nous le clouons.
2: Nami gbebol mina tu en quoi?
3: Il a dit loin de moi.
2: Et dans l'île il m'a appelé gbedeo.
3: Touché à loin de l'Éternel.
2: Bon na ru na solo me mama vazeo.
3: Soit il va mourir de sa mort naturelle.
2: Et na kuku gbeto bino kuo.
3: Soit il va mourir pendant la guerre.
2: Kamine ya roi mina ti a roi.
3: Mais loin de moi.
2: Lo anima wa tamen mi gbedeo.
3: De mettre la main sur celui que Dieu a oint.
2: Bon mais zialodo me ma ou tient Dieu.
3: David avait dit ça.
2: David dit demain.
3: Parce que David n'est pas un faux témoin.
2: Non, David il connaît toi gore.
3: David ne porte pas de faux témoignages sur les gens.
2: David dit non de kuna goro mele wa.
3: Mais cet Amalécite est venu.
2: Lo Amalek vient ni wa.
3: Pour mentir sur son propre compte.
2: Bo adwa digbano konwe de.
3: Et pourquoi il le fait?
2: Bon tête blo.
3: Pour attirer les faveurs du roi David.
2: Bon non, avant David na nyoko mele o tout temps.
3: Et quand lui il était dans le champ de bataille.
2: Bon de yado avant fun gbedi don.
3: Il prétendait se soumettre à Saül. Voilà.
2: Et il est de même mina huwe Saül glory.
3: Ça prouve qu'il n'a pas été fidèle même à Saül.
2: Et le vakhle do écoutez le gbedi nu Saül yo.
3: Et quand il a vu l'attitude de David,
2: David
3: a déchiré ses vêtements, il a commencé à pleurer, à jeûner.
2: Et
3: je crois qu'il doit s'apercevoir que oh, je suis dans les difficultés. David dit au jeune homme qui lui avait apporté ces nouvelles, d'où es-tu? Et il répondit, je suis le fils d'un étranger, d'un Amalécite. David lui dit, comment n'as-tu pas craint de porter la main sur loin de l'Éternel et de lui donner la mort?
2: David cambia nyando fitenu akanyi nyanyi gbe bodo nyan jono amalaki vide sin viwe unyi fite asahwei bo David suho bodo.
3: C'est un étranger encore.
2: Jono mon jono e voyin taun lo.
3: Et chez nous hein.
2: Bo gomiton.
3: Il y a un proverbe qui dit
2: le gbe nyando.
3: L'étranger ne peut pas partager le bœuf du village.
2: Et donc, mais ni jono esi manyi bo roi lo gleta.
3: Quand on tue le bœuf pour le village.
2: Et donc, e ruyi mu lo gleta.
3: Même si toi tu es l'étranger, tu as fait des années dans ce village.
2: Et na yi jono ba blo ko mo pon lo gleta.
3: Tu ne peux pas partager aux familles.
2: Et donc, asi manu
3: tu risques de frustrer une famille.
2: Il
3: y a un proverbe de chez moi qui dit encore, l'étranger a beau avoir des gros yeux, il ne peut pas voir loin. Vous comprenez? Donc cet étranger là, il a pris le risque de mettre la bouche dans les affaires de Saül et de David. Et David appela l'un de ses gens et dit, approche et tue-le. Cet homme frappa la Amalécite qui mourut. Et David lui dit, que ton sang retombe sur ta tête, car ta bouche a déposé contre toi, puisque tu as dit, j'ai donné la mort à loin de l'Éternel.
2: David
3: ne portons pas de faux témoignages contre notre prochain. Ne soyez pas poussés par la convoitise de pouvoir et d'argent. Et allez salir ton prochain de service, ton compagnon de travail. Ne le faites pas. Si vous êtes dans une église, vous êtes collaborateur du premier responsable. Ne portez pas de faux témoignages contre vos collègues. Dieu a interdit cela. Actes chapitre 5.
2: Merci de la signe. Wema ta tongo.
3: 1 jusqu'à 11. Actes chapitre
2: 5, verset 1
3: jusqu'à
2: 11.
3: Ici aussi, nous allons voir deux personnes qui ont porté un faux témoignage contre leur propre personne.
2: Mais
3: un homme nommé Ananias et Saphira, sa femme, vendit une propriété. Et il retint une partie du prix, sa femme le sachant, puis il apportait le reste et le déposa aux pieds des apôtres. Pierre lui dit, Ananias, pourquoi Satan a-t-il rempli ton cœur au point que tu mentes au Saint-Esprit et que tu aies retenu une partie du prix du champ?
2: Ananias, Satan go a imenoué.
3: Vous voyez aussi ici que il a menti au Saint-Esprit. Vous ne voyez pas que Joseph avait raison en disant, comment commettrais-je un si grand mal contre Dieu? Donc le faux témoignage, celui qui colporte le faux témoignage, il est en train de toucher à Dieu lui-même. Pierre lui dit, Ananias, pourquoi Satan a-t-il rempli ton cœur au point que tu mentes au Saint-Esprit et que tu as retenu partie du prix du champ? S'il n'eût pas été vendu, ne te restera-t-il pas? Et après qu'il a été vendu, le prix n'était-il pas à ta disposition? Comment as-tu pu mettre en ton cœur un pareil dessein? Ce n'est pas à des hommes que tu as menti, mais à Dieu.
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3: Où est le faux témoignage ici?
2: Fite kunya gore
3: le
2: fi.
3: Il faut dire que c'est le début de l'église de Jésus.
2: Minando abibe agun Jésus-Christ ton.
3: Et Barnabas a vendu son champ.
2: Bon, Barnabas est sagleton.
3: Et il a amené tout l'argent pour l'œuvre de Dieu.
2: Bon,
3: et
2: ben quoi, biwanu mauzo.
3: Et les gens l'ont applaudi.
2: Bon, mele elekpani.
3: Quand Ananias et sa femme ont vu ça,
2: Ananias quoi si ton quoi mon.
3: Ils se sont dit,
2: et non,
3: nous aussi nous allons vendre.
2: Minando minasa.
3: Et nous allons tout amener.
2: Bon, minasa quoi biwa.
3: Alors ils ont vendu.
2: Ben ça.
3: Ils se sont convaincus de garder une partie.
2: Bon, et wa, donc ils étaient dimanche rien.
3: Mais quand ils sont venus devant l'église,
2: Lord, et wa, gonsi nous quand.
3: Ils ont dit alléluia.
2: Et donc alléluia.
3: Gloire à Dieu.
2: Soussou nous maou.
3: Praise the Lord.
2: Et donc misère maou raga.
3: Et ils ont dit.
2: Ben non.
3: Ah, nous aussi.
2: Miyasua.
3: Comme Barnabas.
2: Ni Barnabas
3: nous moi. Avons vendu notre champ.
2: Misère, kuma miton.
3: Et nous venons pour donner tout l'argent.
2: Ben misère, wa, blaze quoi, bidjonu maou.
3: C'est là le faux témoignage.
2: Fille de kuli a gardé yonne.
3: Mais Dieu n'est pas un mendiant.
2: Ma wa enu bia dutoa.
3: Si vous voulez lui donner quelque chose.
2: Ya nenea.
3: Ou bien si vous voulez donner quelque chose pour l'avancement de son royaume.
2: Kabi mia nande ba khosuru tona inuko.
3: Mais il faut que ça soit de tout ton cœur.
2: Ni kwa imito bikpo.
3: C'est pour ça qu'on appelle la libéralité.
2: C'est
3: quelque chose qui vient de ton cœur. Et que ta main offre. Sans aucune pression. C'est pour ça que quand vous allez dans une église. Et la dîme là. Ça devient une pression. Il
2: ne
3: faut pas donner. Il faut aller ailleurs. Quand vous allez dans une église et donnez là, ça devient une pression. On fait la pression. Et la plupart des cas, on ne fait aucun compte aux gens. Ça tombe sur la poche, dans la poche du pasteur. Quand il y a la pression pour donner, il faut partir de là. Quand vous allez quelque part et on donne cette fois, on dit offrant pour le pasteur. Offrande pour la femme du pasteur. Offrande pour telle chose. Offrande pour l'eau. Offrande pour ça. Et il y a 7 différentes collectes.
2: Mon
3: frère, il faut partir de là. Parce que l'offrande, tout ce que nous donnons à Dieu pour son œuvre, ça doit être de tout cœur.
2: On ne
3: doit pas tricher avec Dieu.
2: C'est
3: ce que Dieu a dit. Si tu veux faire un vœu, il faut bien réfléchir. Ne te presse pas de faire un vœu. Donc c'est pour la liberté que Christ nous a affranchis. Et la Bible dit, ne vous mettez pas sous des jougs des humains, des traditions humaines. S'il n'eût pas été vendu, ne te restait-il pas? Et après qu'il a été vendu, le prix n'était-il pas à ta disposition? Comment as-tu pu mettre en ton cœur un pareil dessein? Ce n'est pas à des hommes que tu as menti, mais à Dieu.
2: Verset 5.
3: Ananias, entendant ces paroles, tomba et expira. Il mourra net. Une grande crainte saisit tous les auditeurs. Les jeunes gens s'étant levés, l'enveloppaient, l'emportaient et
2: l'ensevelirent.
3: Environ 3 heures plus tard, sa femme entra sans savoir ce qui était arrivé. Parce qu'ils se sont convenus pour mentir. Pierre lui adressa la parole. Dis-moi, est-ce à tel prix que vous avez vendu le champ?
4: Oui, répondit-elle. C'est à ce prix-là.
3: Alors Pierre lui dit,
2: Pierre,
3: comment vous vous êtes accordé pour tenter l'Esprit du Seigneur?
2: Et
3: voici ceux qui ont enseveli ton mari sont à la porte et ils t'emporteront. Au même instant, elle tomba au pied de la porte et expira. Les jeunes gens étant entrés la trouvaient morte, ils l'emportèrent et l'ensevelir auprès de son mari.
2: Une
3: grande crainte s'empara de toute l'assemblée et tous ceux qui apprirent ces choses. Ne portez pas un faux témoignage contre votre propre personne. Parce que vous êtes aussi une créature à l'image de Dieu. Ne portons pas un faux témoignage contre notre prochain. Parce qu'il est créé aussi à l'image de Dieu. Tout ce que Dieu te réserve, il va te le donner. Dans le magasin de Dieu, il
2: n'y
3: a pas de manque. Et puis Dieu qui nous a appelés, il nous connaît. Il connaît nos besoins. Et il nous invite à vivre dans le contentement. Qu'est-ce que Dieu nous recommande? Nous qui sommes des suiveurs et des disciples de Jésus. Nous qui sommes baptisés dans le corps de Christ. Nous allons terminer avec ce que Dieu veut de nous. Éphésiens chapitre 4.
2: Éphésiens lesson we mata enego.
3: Je dis bien nous qui se réclamions de Jésus.
2: Ndo mime ndo mi Jésus ton là.
3: Nous qui le suivions.
2: Mime le kwikwede là.
3: Nous que nous appelons chrétiens.
2: Mime mino yo le Christ saint là.
3: Alors qu'est-ce que Dieu veut pour nous?
2: Nte ma u ba nu mi.
3: Quel est le désir de Dieu pour nous?
2: Julo ma u ton mi nte.
3: C'est dans Éphésiens chapitre 4.
2: Éphésiens lesson we mata enego.
3: On va lire du verset 20 au verset 25.
2: Mina khasi ki khame koze kwa ton.
3: Et on va sauter pour le verset 29 jusqu'à 32.
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3: Éphésiens chapitre 4.
2: Éphésiens lesson we mata enego.
3: 20 jusqu'à 25.
2: Ki khame koze kwa ton.
3: Mais vous,
2: Midelea,
3: c'est-à-dire vous, mes enfants,
2: Midelea, vitio,
3: vous, les chrétiens,
2: mime, kli, ou sentole,
3: vous savez, un homme a dit,
2: nyanedo,
3: j'aime leur Christ,
2: no, inwa, no, Christ weton,
3: mais je déteste les chrétiens.
2: Do, nkakben, no, kisa, no, Christ sentole.
3: Parce qu'il voit comment Jésus a vécu,
2: do, ekpon, le, Jésus, zank, beton, bon.
3: Mais il regarde ceux qui se disent chrétiens,
2: bon, kpon, mena, mi, Christ sentole,
3: il voit que leur vie est diamétralement opposée.
2: Et il a conclu en
3: disant, j'aime bien votre Christ,
2: mais
3: je déteste les chrétiens.
2: Pourquoi?
3: Parce qu'il a vu que les gens sont chrétiens de leur lèvre seulement. Regardez ce que Dieu dit
2: pour
3: nous qui suivons Jésus.
2: Il
3: dit, mais vous, ce n'est pas ainsi que vous avez appris Christ. Si les gens font des faux témoignages contre leurs proches, si les gens calomnient leurs proches, si les gens sont rebelles à leurs parents, si les gens font du mal, qui les gens tuent, mais vous, mes enfants, ce n'est pas ainsi que vous avez appris
2: Christ.
3: Si du moins vous l'avez entendu et si conformément à la vérité qui est en Jésus, c'est en lui que vous avez été instruit à vous dépouiller.
2: Et donc Jésus si roba misé et mikari nous Jésus a ekoplo nous gbo le Jésus mi mi.
3: Eu égard à votre vie passée. Oui, dans le passé, quand nous étions dans l'ancienne nature, quand nous étions spirituellement morts, quand nous étions sans force, quand nous étions ennemis de Dieu, quand nous étions pécheurs, quand nous étions impies, oui, ces choses-là, on le faisait parce que c'est normal, c'était notre ancienne vie. On ne peut que faire ça.
2: Et
3: personne ne peut nous arrêter de faire cela.
2: Mais
3: une fois que nous avons entendu l'évangile de Jésus, et l'Esprit Saint nous a convaincus de péché, de justice et de jugement, et on a fait volte-face en disant qu'à partir de maintenant, je vais suivre le Seigneur Jésus. À partir de maintenant, Dieu est devenu mon Père.
2: Ma ouzu tache.
3: À partir de maintenant, je suis scellé et régénéré par l'Esprit Saint.
2: Et blami ba yase men va mi va jo.
3: En devenant vivant,
2: ba dinendo gba.
3: Alors là, j'ai la capacité de suivre Jésus.
2: Dinendo nu ki komana ko Jésus.
3: J'ai la capacité de penser comme Jésus.
2: Ndonu ki komana le nu Jésus.
3: J'ai la capacité de vivre comme Jésus.
2: Bona zang ba Jésus ton.
3: J'ai la capacité de comprendre la pensée de l'Éternel.
2: Ndo atia di mokina bona monu ku nya lili ma ba ton.
3: Et donc l'apôtre Paul dit,
2: ba monsieur de Paul do.
3: Eu égard à votre vie passée.
2: Bonu mina kon gba mi no zanda.
3: Du vieil homme qui se corrompt par les convoitises trompeuses.
2: Mais
3: c'est la convoitise qui fait qu'on donne de faux témoignages. Et à être renouvelé dans l'esprit de notre intelligence.
2: Mais
3: comment pouvons-nous être renouvelés dans l'esprit de notre intelligence? À moins que nous soyons nés de nouveau. Nous soyons ravivé spirituellement et que nous soyons exposés à la saine doctrine, que nous soyons exposés à un bon enseignement et que nous ne soyons pas dans des églises où on fait des distractions.
2: Non.
3: Quand vous allez dans une église où ce sont des distractions, quand vous allez dans une église alors que ce sont des centres de des centres de commerce.
2: Bon, et non, y a,
3: quand vous êtes dans une église, on vend de l'eau.
2: Ben non, ça, si.
3: On vend du sel.
2: Ben non, ça,
3: on vend des choses.
2: Ben non, ça,
3: mais vous ne pouvez pas être renouvelé dans l'esprit de votre intelligence.
2: Mais si, mon,
3: parce que le renouvellement de l'esprit de l'intelligence, c'est un échange que vous faites.
2: Et donc,
3: c'est-à-dire quand nous devenons chrétiens,
2: ouais,
3: quand nous sommes nés de nouveau, notre cœur est converti 100%. Mais notre pensée n'est pas convertie. Et donc, c'est la sainte doctrine, la parole de Dieu qui vient. Et on fait des échanges. Je reçois la pensée de Dieu. Et cette pensée de Dieu chasse l'ancienne façon de voir. Et c'est pour ça que pour nous les chrétiens, on n'a pas besoin de nous faire tomber. On n'a pas besoin de nous faire tomber. Et de crier sur nous en disant qu'on est en train de nous délivrer.
2: Non.
3: Nous, notre délivrance, c'est le renouvellement de l'esprit de notre intelligence. Et c'est ce que l'apôtre Paul dit ici. Il dit, et à être renouvelé dans l'esprit de votre intelligence. Et à revêtir l'homme nouveau.
2: Créé
3: selon Dieu dans une justice et une sainteté que produit la vérité. Nous devrons nous revêtir de l'homme nouveau. Cet homme nouveau-là est créé selon Dieu dans une justice et une sainteté que produit la vérité. C'est la vérité qui va produire la sainteté et la justice. Donc quand vous pouvez faire 80 ans dans une église où il n'y a pas la vérité, vous n'allez pas être renouvelé dans l'esprit de votre intelligence. Ce sont des choses qui n'existent pas. C'est la raison pour laquelle on voit des frères qui papillonnent de prière en centre de prière. Qui vont sur montagnes et des montagnes. Et leur vie n'est pas transformée. C'est pourquoi renoncer aux mensonges. Et que chacun de vous parle selon la vérité à son prochain. Voilà le contraire du faux témoignage. Renoncer aux mensonges et que chacun de vous parle selon la vérité à son prochain.
2: Et
3: pourquoi? Car nous sommes membres les uns des autres. Même dans le monde pastoral, il y a des coups bas. Voilà, il me faut des jours pour vous témoigner des coups bas que j'ai subis. Je ne parle pas des fidèles.
2: Hein.
3: Je parle des pasteurs. Ceux qui tiennent des grosses
2: bibles.
3: Parmi le corps pastoral,
2: il
3: y a trop de faux témoins.
2: Et non de kuno go.
3: Il y a des faux témoins parce qu'il y a des faux frères.
2: Et donc, kuno te agado no via gole le soude.
3: Mes chers amis, vous pouvez nous appeler maintenant.
2: On te vient à midi.
3: Au 31.
2: 31. 21.
3: 31, 45, 32. Ou bien le 21, 31, 64, 80. Donc, vous pouvez nous interrompre. Et nous allons vous recevoir. Nous sommes en direct sur Radio Tokpa.
2: 21, 31, 45, 32.
3: Ou bien
2: 21, 31, 64, 80.
3: Si je finis l'émission, je suis sur un seul numéro.
2: 97, 27, 29, 91.
3: Allons-y, le verset 26. Si vous vous mettez en colère, ne péchez point. Oui, le chrétien peut se mettre en colère. Mais quand on est en colère,

0: bonnes paroles qui servent à l'édification et communiquent une grâce à ceux qui l'entendent. Si vous ouvrez la bouche en tant que chrétien, on reçoit un auditeur. Allô, auditeur en ligne.
1: Bonjour, pasteur.
0: Bonjour.
1: Théodore
0: Bonou.
1: Tokpa.
0: Ok, vous êtes en direct.
1: Ami. Il y a un cambio.
2: Je voudrais demander, entre les vrais serviteurs de Dieu et les faux serviteurs de Dieu,
0: oui.
2: Est-ce que le faux serviteur de Dieu ne témoigne-t-il pas faussement contre la parole de Dieu?
0: Ok.
2: C'est ma question.
0: Mais bien sûr que oui.
2: Quand
0: vous prenez la Bible, par exemple, et vous faites dire ce que Dieu n'a pas dit, ce que vous voulez, vous prenez seulement les versets, vous les enlevez dans leur contexte, et vous prenez le marteau pour cogner les versets, afin que les gens fassent votre volonté. C'est aussi un faux témoignage que vous rendez à Dieu. Et je vous ai toujours dit ici, le corps de Christ est rempli maintenant des magiciens, à des faux prophètes, et qui ne prêche pas la parole de Dieu. Et c'est ça que Jésus va leur dire ce jour-là. Je ne vous ai jamais connu.
2: Mais
0: parce qu'ils ont toujours rendu un faux témoignage de Dieu. Ils vont dire, nous avons fait des miracles au nom de Jésus.
2: On
0: a guéri des mains au nom de Jésus. Alors qu'ils savent la puissance qu'ils utilisaient. Et Jésus va dire, arrière de moi, vous qui commettez l'iniquité. Les faux pasteurs commettent l'iniquité. Ils prennent la Bible et l'interprètent mal et manipulent les gens. Ça, c'est le faux témoignage au dernier degré. Donc, mon frère Théodore Bonou, vous avez raison. Verset 29. Qu'il ne sort de votre bouche aucune parole mauvaise. Mais s'il y a lieu, quelques bonnes paroles qui servent à l'édification et communiquent une grâce à ceux qui l'entendent. Verset 30. N'attristez pas le Saint-Esprit de Dieu, par lequel vous avez été scellés pour le jour de la rédemption. Verset 31. Que toute amertume, toute animosité, toute colère, toute clameur, toute calomnie et toute espèce de méchanceté disparaissent au milieu de vous. Verset 32 et on termine. Soyez bons les uns envers les autres, compatissants, vous pardonnant réciproquement, comme Dieu vous a pardonné en Christ. Mes chers amis, c'est la parole de Dieu. Que Dieu nous bénisse. Que le Saint-Esprit nous remplisse. Afin que nous puissions faire sa volonté. Au jour où nous allons le voir, qu'il nous dise, bon et fidèle serviteur, venez vous reposer éternellement auprès de votre Père. Mais en attendant ce jour, lundi prochain, nous serons là pour vous bénir encore. Que Dieu vous bénisse. Que Dieu bénisse les œuvres de votre
2: main.
0: Que Dieu vous accorde la santé physique et spirituelle. Et que vous puissiez vivre dans la joie. Que la joie de Jésus soit votre force. Au nom de Jésus. Amen. Au revoir les amis. À lundi prochain.

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Mesdames et messieurs, bonjour à toutes et à tous. À présent, la page de vos avis est communiquée. David Akore à la mise en onde au micro, Martin Dossa Godo. Dans le but de faciliter les contrôles physiques périodiques obligatoires aux pensionnés grands malades ou gravataires percevant leur pension à la Caisse nationale de sécurité sociale, le directeur général de la CNSS informe les personnes concernées qu'une équipe effectuera désormais un passage à leur domicile. Il s'agit des pensionnés alités, des pensionnés handicapés ou pensionnés d'un grand âge. Pour ce faire, les pensionnés gravataires peuvent s'inscrire dans les agences régionales de la CNSS de leur lieu de résidence. À cet effet, le directeur général prie les personnes concernées ou leurs proches de bien vouloir prendre les dispositions nécessaires afin de faciliter l'opération d'enregistrement et les dits contrôles aux équipes de la CNSS. Pour toute information complémentaire, les pensionnés concernés sont priés de s'adresser aux services compétents des agences régionales de la CNSS de leur lieu de résidence ou contacter la caisse au numéro ci-après. Agent régional Nati Tengu, sur le 01 60 60 95 17 ou le 01 60 60 95 26. Agent régional de Parakou, au 01 97 09 89 31 ou le 01 60 60 95 05. Agent régional d'Abomey, sur le 01 60 60 95 10 ou le 01 60 60 94 26. Agent régional de Lokossa au 01 60 60 95 19 ou le 01 60 60 93 66. Agent régional de Cotonou au 01 97 00 47 51 ou le 01 97 16 89 79. Agence régionale de Porte-Nouveau au 01 60 60 92 80 ou le 01 96 55 08 36.

un tour à la Chambre de commerce et d'industrie du Bénin. 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Face aux défis de l'employabilité et de la compétitivité des entreprises, la CCI Bénin s'engage à bâtir un pont solide entre le monde académique et le milieu des affaires. 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Deux parcours d'excellence adaptés aux ambitions des apprenants. 1. Le bachelor responsable du développement commercial. 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

Le ministre de l'Intérieur et de la Sécurité publique communique. Conformément aux dispositions de la loi 2025-19 du 22 juillet 2025 et de 7 décrets d'application, le délai de 9 mois accordé aux promoteurs d'associations, regroupements d'associations et fondations a compté du 4 août 2005 pour harmoniser les statuts sous peine de dissolution de plein droit est arrivé à expiration le 3 mai 2026. Cependant, certains promoteurs rencontrent des difficultés d'ordre technique, administratif et logistique qui ralentissent la finalisation de leur dossier de régularisation dans les délais impartis, afin de leur permettre d'accomplir les diligences nécessaires de leur mise en conformité. Le ministre de l'Intérieur et de la Sécurité publique accorde un délai complémentaire de 3 mois au cours duquel ils pourront toujours bénéficier de l'assistance technique des services compétents. Le ministre de l'Intérieur et de la Sécurité publique invite instamment les promoteurs des organisations nationales et étrangères concernées à prendre les dispositions pour se conformer au test. Ce communiqué est signé Alassane Tiedou, ministre de l'Intérieur et de la Sécurité publique.

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dans le but de faciliter les contrôles physiques périodiques obligatoires aux pensionnés grands malades ou grabataires percevant leur pension à la Caisse nationale de sécurité sociale, le directeur général de la CNSS informe les personnes concernées qu'une équipe effectuera désormais un passage à leur domicile. Il s'agit des pensionnés alités, des pensionnés handicapés ou pensionnés d'un grand âge. Pour ce faire, les pensionnés grabataires peuvent s'inscrire dans les agences régionales de la CNSS de leur lieu de résidence. À cet effet, le directeur général prie les personnes concernées ou leurs proches de bien vouloir prendre les dispositions nécessaires afin de faciliter l'opération d'annexement et les dits contrôles aux équipes de la CNSS. Pour toute information complémentaire, les pensionnés concernés sont priés de s'adresser aux services compétents des agences régionales de la CNSS de leur lieu de résidence ou contacter la caisse au numéro ci-après. Agent régional Nati Tengu, au 01 60 60 95 17 ou le 01 60 60 95 26. Agent régional de Parakou, au 01 97 09 89 31 ou le 01 60 60 95 05. Agent régional d'Abomey, au 01 60 60 95 10 ou le 01 60 60 94 26. Agent régional de Lokusa, au 01 60 60 95 19 ou le 01 60 60 93 66. Agence régionale de Cotonou, au 01 97 00 47 51 ou le 01 97 16 89 79. Agence régionale de Porte-Nouveau, au 01 60 60 92 80 ou le 01 96 55 08 36. Ce communiqué est signé Apollinaire Cadette Tchin Tchin, le directeur général.

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bientôt à la Haute Autorité de l'Audiovisuel et de la Communication. Conformément aux dispositions de l'article 11 de la loi numéro 2014-22 du 30 septembre 2014 relative à la radiodiffusion numérique en République du Bénin et des articles 207, 233, 235, 238, 239, 240 et 245 de la loi numéro 2015-07 du 20 mars 2015 portant code de l'information et de la communication en République du Bénin, la Haute Autorité de l'Audiovisuel et de la Communication lance un appel à candidature sur la base des cahiers des charges pour sélectionner de nouveaux éditeurs de services de télévision privée sur la télévision numérique terrestre TNT par satellite ainsi que de nouvelles stations de radiodiffusion sonore privée en République du Bénin.

R-Hat de candidature, toute personne physique ou morale répondant aux conditions fixées par les cahiers des charges. Les 10 cahiers des charges peuvent être téléchargés sur le site internet de la RAC, accessible à l'adresse suivante www.rac.bj. Les frais d'études de dossier d'un montant non remboursable de 520 000 francs CFA pour les services de télévision privée sur la télévision numérique terrestre TNT, 520 000 francs CFA pour les services de télévision privée par satellite, 350 000 francs CFA pour les stations de radiodiffusion sonore privée, sont à verser au trésor public sur le compte numéro 100 00 1017 5686 intitulé Produit des cires Barak. La référence du versement est intitulée Frais de dossier 2026 Barak. Le dossier complet de candidature est élaboré en deux versions. Une version papier, page imprimée seulement au carton, à déposer sous enveloppe dûment scellée, portant selon le cas la mention candidature pour l'installation et l'exploitation d'un service de télévision privée sur TNT-Ganta n'ouvrit qu'en séance. Candidature pour l'installation et l'exploitation d'un service de télévision privée par satellite-Ganta n'ouvrit qu'en séance. Candidature pour l'installation et l'exploitation d'un service de radiodiffusion sonore-Ganta n'ouvrit qu'en séance. Une version électronique ou à soumettre en ligne via le lien appel candidature. Appel à candidature 2026 sur le site internet de la RAC, accessible à l'adresse suivante www.rac.bj. Les postulants doivent impérativement déposer, contre récépissé et accusé de réception, leur dossier au service central du secrétariat à l'annexe de la haute autorité de l'audiovisuel de la communication 6 au quartier Guincomé ou dans la direction régionale de l'institution le vendredi 3 juillet 2026 à 17h précise au plus tard. Passé ce délai, aucune candidature ne sera acceptée. Un postulant peut déposer les dossiers pour plusieurs services. Ce communiqué est signé Edouard Sepulocco, président de la RAC.

0: Communiqué de l'agent judiciaire de l'État. L'agent judiciaire de l'État a l'honneur d'inviter les personnes dont les noms suivent ou leurs ayants droit à se présenter de toute urgence pour retirer leur titre de propriété déposé en garantie de leurs engagements financiers dans les livres des anciennes banques d'État, BBD, BCB et CNCA, à l'endroit de l'agence judiciaire de l'État, 6 à Kwakwaka-Cotonou, dans la rue pavée de l'Est Konikog, menant à la cité Vinmel, les jours ouvrables de 9h à 12h et de 14h à 17h. À compter de la date du présent communiqué, les personnes concernées disposent d'un mois pour se manifester et faire valoir leurs droits sur les biens immeubles concernés. Passé ce délai, et en l'absence de toute création, l'État se réserve le droit d'intégrer les dits biens à son patrimoine. Il s'agit de mesdames et messieurs. À Dialorou Jean-Constant, commerçant demeurant à Boumé. À Kakpo Akiyo-Louis, commune auxiliaire demeurant à Tchaourou. À Kobi Boniface, intendant demeurant à Boïcon. À Kobi Salifou, comptable demeurant à Bassila. À Kokomé Abalo-Pierre, commerçant demeurant à Boïcon. À Kon Agamahi-Paul, boucher demeurant à Cotonou. À Kotanyon Thomas, instituteur demeurant à Ouida. À Kwanyon Bara Degla Etienne, écrivain demeurant à Cotonou. À Kpagbe Séprinien Emmanuel, infirmier diplômé d'État, demeurant à Port-Nouveau. À Kpasanou Paul et à Djarossi Christine, chauffeur demeurant à Parakou. À Kpenoukon Christophe, ex-agent des FSP, demeurant à Lada. À Kpo Damien, militaire, demeurant à Parakou. À Kpo Kodoko Donyonvi, encadreur rural, demeurant à Niki. À Kpo Mathieu, agent de l'escadère, demeurant à Malanville. Akpo Pascal, comptable, demeurant à Parakou. Akpo Fli Hunton Roger, assistant des services techniques de l'INT, demeurant à Abomé. Akpo Vi Florentin, infirmier, demeurant à Parakou. Akpo Va Romain, caissier S. Sunakop, demeurant à Parakou. Alagba Abibata, S. Ape, demeurant à Djougou. Alabi Chitou Maroufou, administrateur civil, demeurant à Cotonou. Ala Loupère Rachidi Amouchan, mécanicien, demeurant à Parakou. Ala Moujan, infirmier d'État, demeurant à Parakou. Ala Kpini Léopold, psychologue, demeurant à Port-Nouveau. Ala Kpini Norbert, technicien photogrammètre, demeurant à Savalou. Ala Sam Mohamed Egberto Enomon, Mathias, commerçant, demeurant à Parakou. Ala Sam Moumouni, commerçant, demeurant à Niki. Ala Sam Salifou, chauffeur, demeurant à Parakou. À l'avocat Gabriel Mathias, S-agent Air Afrique, demeurant au carré 554-585 Cotonou. À l'avocat Magloire Omer, comptable, demeurant à Parakou. À l'avocat Michel, électricien, demeurant à Parakou. À l'aïe Apoint Arsène, demeurant à Cotonou. Alpha Boukari Mamansani, comptable, demeurant à Djougou. Alpha Gawona Adamou, commerçant, demeurant à Parakou. Alpha Issoufou Arissou et Bachabi Bouraima, militaire, demeurant à Cotonou. Alpha Kapipo Frédéric, agent des FSP, demeurant au carré 606 Cotonou. Alpha Yana Mama Awali, transporteur, demeurant à Djougou. Aronsou Amina, né Djibril auxiliaire social, demeurant à Parakou. Alagro Léonore et Alagro Eugène, demeurant à Cotonou. Alassane Bawa, demeurant à Djougou. À l'avocat Flavien, instituteur, demeurant à Ouessé. À Lou Isaka, ajusteur soudeur, demeurant à Parakou. À Maziri Ibrahima, chauffeur, demeurant à Parakou. À Laouansou Vitor, ménager, demeurant à Parakou. Ali Yarou Issa Yarasoumon et Saré Baké, infirmier, demeurant à Djougou. À Madi Djossou Jean, demeurant à Djougou. À Madi Noël, agent de FAP, demeurant à Bébreke. Amadi Prosper, proposeur des douanes, demeurant à Zali. Amadou Issoufou, transporteur, demeurant à Djougou. Amadou Yari Djibril, assistant de revente, demeurant à Parakou. minutes, mesdames et messieurs, ce sera tout pour vos avis et communiquer.
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11: Il est 13h.
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12: Mesdames et messieurs, merci de prendre avec nous le vol de ce voyage informatif sur Radio Tokma FM 104.3. Voici le sommaire. Un seul grand titre inscrit au cœur de cette édition. On fait le point de la cérémonie d'investiture du nouveau président béninois élu, Oumiad Wadayi. Prestation de serment, première impression des personnalités invitées et des populations qui ont suivi la cérémonie. Et quelques heures après la formation et l'annonce du premier gouvernement composé de 24 ministres et de 3 ministres délégués. Restez avec nous pour suivre les détails qui accompagnent ce tournant politique du Bénin. Amis auditeurs, ravis de vous retrouver pour ce point d'actualité sur la radio partenaire édition que je présente avec Guillaume Migan. Guillaume Migan, bonjour.
13: Robin Chocky, bonjour, bonjour à toutes, bonjour à tous.
12: Le président Oumiad Wadayi, par décret numéro 2026-314 du 24 mai 2026, a procédé à la nomination de 24 ministres et de 3 ministres délégués. Monsieur Aristide Didionro est le secrétaire général de la présidence.
14: Ainsi sont nommés garde des Sceaux, ministre de la Justice et de la Législation, M. Yvan Détchénou, ministre de l'Économie et des Finances, chargé de la Coopération, M. Aristide Médénou, ministre des Affaires étrangères, Mme Corinne Amaury-Brunet, ministre déléguée auprès du Président de la République, chargé de l'Intérieur et de la Sécurité publique, M. Djibril Mama Cissé Moussa, ministre délégué auprès du Président de la République, chargé de la Défense nationale, M. Gildas Agonkan, ministre du Tourisme et du Commerce extérieur, en charge de l'Industrie et de la Promotion de l'Investissement privé, M. Olusegun Ajabi Bakari, ministre de l'Agriculture, de l'Élevage et de la Pêche, Monsieur Adi Yeton Bloukounan Goubalan, ministre de la Santé, Monsieur Benjamin Ignace Baudourin Rumpati, ministre de l'Enseignement supérieur et de la Recherche scientifique, en charge de la formation technique, Madame Sedami Medegan Fagla, ministre de l'Enseignement secondaire, Monsieur Clément Kouchadé, ministre des Enseignements maternels et primaires, Monsieur Armand Kouyema Nata, ministre de la Famille et de l'Action sociale, Madame Véronique Toyifodé, ministre de la Décentralisation et de la Gouvernance locale, Monsieur Janvier Yaouedeou, ministre de la Culture, des Arts et du Patrimoine, Monsieur Yassine Latoundi, ministre du Commerce intérieur, en charge de la formalisation de l'économie, Madame Sadia Alimatou Assouma, ministre de la Transformation digitale et de l'Innovation, en charge de la Stratégie nationale d'intelligence artificielle, Monsieur Maouna Aklogan, ministre de l'Énergie, de l'Eau et des Mines, Monsieur Edouard Dahomey, ministre du Cadre de Vie et des Transports, chargé du Développement durable, Monsieur Georges Allais, ministre des Petites et Moyennes Entreprises et de la Promotion de l'Emploi, en charge de la Formation professionnelle, Madame Awaou Bako, ministre de la Communication, en charge des Médias, Madame Aurélie Adam Soulé, épouse Zoumarou, ministre des Sports et de l'Engagement civique, Monsieur Benoît Dato, ministre délégué auprès du ministre de l'Économie et des Finances, chargé des Finances et de la Microfinance, Monsieur Nicolas Yenoussi, ministre délégué auprès du ministre de l'Économie et des Finances, chargé du Budget et de la Fonction publique, Monsieur Rodrigue Chaou, ministre délégué auprès du ministre de l'Économie et des Finances, chargé de la Mobilisation des Ressources extérieures et de la Gestion de la Dette, Monsieur Hugues Oscar Lokossou. Le présent décret qui prend fin pour compter de la date de sa signature abroge les dispositions du décret précédent. Il sera publié au Journal officiel. Par ailleurs, le président de la République a pris un décret numéro 315 portant nomination du secrétaire général du gouvernement. Ainsi, M. Wilson Gakwitor est nommé secrétaire général du gouvernement.
12: Comme on le voit, ce gouvernement de 27 ministres comporte 6 femmes et 7 ministres de l'ancien régime reconduits. Ce qui caractérise ce premier gouvernement du président Wadayi est le retour du ministère de la Communication en charge des médias.
13: Et puis avant la formation de son premier gouvernement, Romain Choki, Romuald Wadayi a prêté serment dans la matinée de ce dimanche. C'est en présence de 6000 invités, parmi lesquels les anciens présidents Nicéphore Soglo et Boni Yayi, que le président Romuald Wadayi a prononcé son premier discours officiel. Et le voilà prendre ses marques.
15: Notre devoir est désormais clair. Fais en sorte que la force retrouvée par notre État se traduise plus profondément dans la vie quotidienne de chaque famille béninoise. Notre économie a progressé, c'est une réalité. Mais nous savons tous qu'une croissance nationale n'a de sens que lorsqu'elle devient visible dans la vie ordinaire des populations. Lorsqu'un jeune trouve une opportunité dans son milieu de vie habituel. Oui, la croissance est encore plus perceptible lorsqu'une mère peut faire soigner son enfant sans craindre le coût des soins. Lorsqu'un agriculteur peut vendre sa production parce que la route est praticable. Lorsqu'une famille peut accéder à l'eau potable, à l'électricité, à un logement décent. C'est dire, le développement du Bénin doit se vivre dans chaque composante de la cité et dans chaque territoire de la République.
13: Mais ce n'est pas tout. Romuald Wadayi s'adresse à la jeunesse, aux femmes et aux agriculteurs.
15: Aux jeunes du Bénin qui refusent les fatalités anciennes et veulent réussir ici chez eux par leur travail, je veux dire ceci. Le Bénin croit en vous et il vous donnera les chances de réussir. Aux femmes du Bénin qui portent silencieusement une part immense de notre économie et avancent toujours avec courage et dignité, je veux dire ceci. Votre accès au financement, à la propriété, à la protection sociale et aux responsabilités seront renforcés. Aux agriculteurs du Bénin, dont l'abnégation au travail se doit d'être davantage reconnue. Je veux dire ceci. Vous aurez un meilleur accès à la mécanisation, aux semences adaptées, aux financements pertinents et aux équipements de transformation de vos produits. Nous construirons une protection sociale agricole parce qu'une nation qui respecte celles et ceux qui la nourrissent est une nation qui se respecte elle-même.
13: Romuald Wadayan tant donc réussi son septennat et veut compter sur le soutien des Béninois de l'intérieur. Dans sa quête de succès, le nouveau président de la République fait un clin d'œil à la diaspora béninoise et il poursuit.
15: À notre diaspora, à ces femmes et ces hommes qui vivent loin de leur terre natale, mais dont le cœur demeure attaché au Bénin, je veux dire ceci, le pays que nous bâtissons est aussi le vôtre. Et à celles et ceux que l'histoire a éloignés de cette terre il y a des siècles, fils et filles d'Afrique dispersés par la traite, je veux dire ceci. Le Bénin sera toujours là, maison de retour. Notre porte demeure ouverte et notre mémoire fidèle.
13: Et pour une gouvernance réussie durant son septennat, Romuald Wadayi se fixe déjà des préalables.
15: En prêtant serment devant la nation, je prends aussi un engagement clair, celui d'être le garant de nos institutions, de l'état de droit et des libertés fondamentales. Car la force d'une démocratie se mesure à la confiance que ces institutions inspirent aux citoyens, à la justice de la République qui leur garantit l'équité de ses règles et la protection effective de ses droits. Cela sera d'autant plus important que notre région vit une période de tension grave avec le terrorisme qui progresse. Mais je peux vous rassurer, le Bénin ne cédera ni à la peur, ni au relâchement. L'État sera ferme face à tout ce qui menace notre cohésion et notre sécurité. Nous continuerons d'investir dans nos forces de défense et sécurité. Et surtout, nous allons également construire la sécurité par la poursuite du développement des services sociaux de base, l'offre d'opportunités économiques locales et le maintien de la présence effective de l'État partout sur le territoire.
13: Conscient que le Bénin se trouve dans un environnement sous-régional et ne peut à lui seul faire face aux défis sécuritaires, du moment, le président Romuald Wadayi s'engage et tend la main aux pays limitrophes.
15: Avec nos pays voisins, nous mettrons l'accent, un accent particulier, sur l'approfondissement de la coopération régionale. Le Bénin continuera d'agir pour la stabilité, le dialogue et le respect. À nos pays frères d'Afrique, et d'abord à nos voisins de la sous-région, dont je veux saluer ici la présence à nos côtés, tant elle nous réjouit. Je veux renouveler le message de fraternité du peuple béninois. Ma conviction est que, dans une sous-région confrontée au péril terroriste, nous sommes condamnés à travailler ensemble. Je veux donc réitérer la disponibilité du Bénin à agir de concert avec eux, pour venir à bout de ce fléau. Je veux leur dire ma conviction qu'ensemble avec eux, nous pouvons bâtir une Afrique puissante en faisant nos propres choix d'orientation, stratégique et surtout en veillant à leurs bonnes exécutions. À nos partenaires internationaux, ceux qui nous soutiennent dans cette démarche, je veux dire que le Bénin demeurera fidèle à ses engagements et attaché à des partenariats fondés sur le respect mutuel, la confiance et l'intérêt partagé. Le Bénin restera ouvert au monde sans jamais s'éloigner de lui-même.
13: Voilà, à l'instant, Romuald Wadayi, président de la République, sur des propos recueillis par Franck Agbeyino.
12: Guillaume Migan, monsieur Romuald Wadayi, justement, est entré officiellement dans la plénitude de ses fonctions de président de la République du Bénin. Il a prêté serment ce dimanche 24 mai 2026 au Palais des Congrès de Cotonou devant la Cour constitutionnelle conformément aux dispositions de l'article 53 de la Constitution.
15: Devant Dieu, les âmes des ancêtres, la nation est devant le peuple béninois, seul détenteur de la souveraineté. Nous, Kossi Mbueke Romuald Wadayi, président de la République élu conformément aux lois de la République, jurons solennellement de respecter et de défendre la Constitution que le peuple béninois s'est librement donnée, de remplir loyalement les fonctions que la nation nous a confiées, de ne nous laisser guider que par l'intérêt général et le respect des droits de la personne humaine, de consacrer toute notre force à la recherche et à la promotion de la paix et de l'unité nationale, de préserver l'intégrité du territoire national, de nous conduire partout en fidèle et loyal serviteur du peuple. En cas de parjure, que nous subissions les rigueurs de la loi.
16: Fermez le banc.
17: Monsieur le Président de la République, nous vous donnons acte de votre serment et vous renvoyons à l'exercice de vos fonctions.
13: Voilà une cérémonie d'investiture qui a réuni l'ensemble de la classe politique et plein d'autres personnalités sur l'esplanade du Palais des Congrès de Cotonou. Tous d'ailleurs ont vécu en direct la solennité de cette cérémonie. On écoute respectivement Gildas Agonkan, Noremi Achadé, Arifari Bako et Wallis Zoumarou.
18: J'avoue que j'ai eu un peu la chair de poule. Quand il y a eu l'ovation, c'était extraordinaire. Ce qui montre que nos peuples ont soif de cohésion, nos peuples ont soif d'amitié, nos peuples ont soif d'entente. Au-delà de nos iniquités au niveau des sommets, au niveau des États, c'est ce que veulent les peuples qui sont souhaités. Moi, j'ai travaillé pour que cela soit une réalité tangible, vivement, que les défis avec le président Wada Yin puissent conduire à ce que le Bénin, le Niger, le Mali, le Burkina soient des ensembles plus forts dans une Afrique force. C'est la première fois que ça se passe ici, dans une somme de joie, d'allégresse, en lien avec une cohésion sous-régionale. C'est garde de ce que le Bénin avance, c'est que nous ne devons pas arrêter le mouvement. C'est si pacifique, c'est si grand. Le nouveau président a assuré et l'a assumé. Et par conséquent, vivement que les étoiles soient alignées pour lui et que le Bénin s'en soit grandi pendant ce septennat qui s'annonce.
19: C'est pour moi une cérémonie d'unité nationale. L'unité nationale retrouvée en ce jour, c'est très important. Et qui appelle à une grande responsabilité de la part du président élu. Le président élu est le président de tout le monde, de tous ceux qui ont voté pour lui, de tous ceux qui n'ont pas voté pour lui, de tous ceux qui sont en exil comme de tous ceux qui sont en prison en ce moment. Il est le président de tout le monde. À ce titre, il a beaucoup de responsabilités. La responsabilité de continuer le développement du pays, le développement infrastructurel, le développement économique et le développement humain. Et j'ai retrouvé ça dans son discours. Il a également la responsabilité de renforcer la démocratie à travers les élections non exclusives, les élections

0: moi, Chrysogène, et il a également la responsabilité de parler avec tout le monde, parce que c'est dans le dialogue que la nation peut se construire de façon harmonieuse.
1: Le président de la République a réussi d'abord à nous faire un discours très programmatique par rapport aux attentes légitimes de notre peuple et sa relation au pouvoir qu'il a décliné. Le pouvoir n'est pas un privilège personnel, mais une responsabilité.
2: C'est une investiture, c'est notre candidat qui est élu, c'est quelqu'un pour qui on s'est battu, et c'est une cause pour laquelle on se bat, c'est pour la démocratie, vraiment. On peut me trouver comblé, heureux d'assister à cet événement grandiose qui montre vraiment que nous ne sommes plus au vieux temps, quelque chose qui nous rassure. Qui nous rassure, vous savez, nous sommes battus pour la démocratie dans ce pays, et nous sommes là, la démocratie continue, fait son chemin, tant bien que mal. Il faut qu'on fasse en sorte que ça continue, que ça se bat, que ça se transforme en quelque chose de magnifique pour notre pays.
3: Voilà, comme vous le voyez, chacun est allé de son avis pour apprécier le discours du chef de l'État et de la cérémonie d'investiture dans son entièreté, Romain Choky.
4: Et à ce grand rendez-vous d'investiture, les pays de l'AES ont répondu présents à l'invitation du président Wadani. Le Niger, le Mali et le Burkina Faso se sont fait représenter par de fortes délégations. Un signe d'ouverture du dialogue que souligne le premier ministre du Niger, Ali Lamine Zine, présent à Cotonou.
5: Le nouveau président a fait l'amitié et la fraternité au pays de l'AES en les invitant. Et nos présidents respectifs nous ont autorisés à venir assister à cet événement important. Et je crois que c'est une nouvelle voie qui s'ouvre. Il a parlé justement de prendre en main son propre destin, faire ses propres stratégies, et ça nous encourage. Et je crois que les peuples de ces pays ont toujours été ensemble. Le plus important, c'est de travailler au raffermissement de ces relations.
3: Outre les représentants de l'AES à cette cérémonie d'investiture, d'autres personnalités y étaient également pour représenter des organisations internationales. Amadou Diong de la CEDEAO et Arsène Baghidi de l'ONU se sont aussi exprimés.
6: Pour moi, c'est le couronnement de mon séjour ici. Donc, je ne peux être qu'heureux d'avoir été là et d'avoir vécu ces moments avec le peuple béninois. Nous souhaitons plein succès et bon vent au nouveau président de la République.
7: Le président Romuald Ouadahi est une chance inouïe pour le Bénin dans la consolidation de la démocratie et dans l'enracinement de la transformation engagée donc depuis 10 ans. Et je lui souhaite, au nom donc de Dieu et au nom donc des membres de nos ancêtres, tout le succès dans sa lourde et délicate nouvelle mission au niveau de la République.
4: Pour cette cérémonie d'investiture du président de la République, nombre de populations l'ont vécu avec joie et enthousiasme devant leur petit écran. À la fin, elles ont fait parler leur cœur.
8: Mes impressions sont très bonnes d'avoir un nouveau président. Donc, étant donné qu'il est jeune, nous espérons de lui un changement plus qualitatif qu'avant. C'est notre souhait le plus ardent. On souhaite surtout que, à cet événement, que les jeunes puissent trouver d'emploi, que l'emploi soit créé vraiment. Que les concours se passent chaque année, que les travailleurs, qu'on puisse augmenter leur salaire. Parce que depuis quelques années, nous constatons que tout est cher, même les produits vivriers, tout est cher, mais on n'a pas augmenté le salaire comme il faut. Nous lui souhaitons d'abord une santé de fer inoxydable, lui, sa femme, sa petite famille, et que vraiment, il puisse apporter un autre changement à la gouvernance béninoise.
9: Oui, je suis très, très, très contente. Principalement, je remercie l'ancien président pour tout ce qu'il a fait pour le Bénin. Il a tant fait. On a eu des présidents passés. Mais je crois qu'avec la continuité, ce sera du waouh pour les prochaines années. Parce que c'est une suite au fait. Et cette suite va donner le résultat de tous ces sacrifices passés, va se révéler à travers cette suite. Et il y aura moins de cris, moins de douleurs. Je crois qu'on le mérite. Et profitons juste de ce que nous avons. Je souhaite que le nouveau président travaille main à main avec ses équipes. Et il a tout le soutien du peuple béninois, principalement de moi, il a mon soutien.
10: Nous sommes fiers d'avoir cette investiture aujourd'hui pour notre nouveau président, son excellence, Romuald Ouadahi. Donc ce que moi je veux lui souhaiter est que l'État c'est la continuité. qui n'a qu'à continuer par rapport aux travaux de notre cher compatriote Patrice Talon, parce qu'il a fait que notre pays est vraiment développé. Même à l'extérieur, tout le monde félicite notre pays. Donc, je souhaite à notre président, le nouveau président Romain Wadaï, qui n'a qu'à continuer le travail comme cela se doit pour qu'il y ait la paix, parce que souvent c'est la paix qui fait que le pays évolue.
4: Propos recueillis par Herman Deguenon.
3: Justement, Romain Choki, après le tête-à-tête avec Romuald Wadaï, Patrice Talon a regagné son domicile et sur le chemin du retour, une foule de sympathisants a tenu à lui rendre hommage. Eh bien, c'était le dernier bain de foule pour Patrice Talon.
4: Et les évêques du Bénin, au détour de leur troisième session plénière ordinaire de l'année pastorale, félicitent le président Romuald Wadaï pour son accession au pouvoir et un clin d'œil à Patrice Talon pour ses nombreux efforts consentis pour le développement. On écoute Monseigneur Eugène Cyril Ondekon, porte-parole de la conférence épiscopale du Bénin.
11: Les évêques du Bénin adressent leurs sincères félicitations au président sortant, M. Patrice Athanase Guillaume Talon, pour les nombreux efforts concentrés et les services rendus à la nation béninoise tout au long de ses deux mandats. Ils adressent par la même occasion leurs vives félicitations à M. Romuald Wadaï pour son élection à la magistrature suprême de notre pays. Ils lui expriment leurs vœux sincères de succès dans l'accomplissement de cette haute mission au service de la nation béninoise. Conscient des nombreux défis auxquels notre pays demeure confronté, il assure de leurs prières afin que le Seigneur lui accorde sagesse, discernement et courage pour conduire le peuple béninois dans la justice, la paix, l'unité, le progrès, la promotion du bien commun et le respect de la dignité humaine.
4: Le président Romuald Wadaï accède au pouvoir un jour de la Pentecôte avec toute la solennité requise. Les évêques formulent le vœu que son mandat soit sous le signe de paix, et bien sûr de la sécurité et du respect de la dignité humaine. Monseigneur Eugène Cyril Ondekon.
11: Nous avons souhaité que ce règne se déroule dans l'unité et la paix et la justice. Ça, c'est des valeurs qui sont vraiment très très importantes pour l'Église et qui sont empruntées vraiment de l'Évangile et même de la tradition vétérotestamentaire, donc depuis l'Ancien Testament jusqu'au Nouveau Testament. Et puis nous avons insisté beaucoup aussi sur le respect de la dignité humaine, les droits de l'homme. Donc c'est après, bon, nous avons aussi parlé un peu de la stabilité, le souhait qui est la stabilité, la concorde et le développement durable dans notre pays. Parce qu'on a parlé de la sécurité de la vie. La sécurité de la vie. Parce que vous avez aujourd'hui, les paysans sont vraiment en grande souffrance. Parce qu'ils ont les récoltes de l'année dernière encore sous le bras. Ils veulent les vendre. Et donc, on espère que aussi la nouvelle magistrature, ce volet social à l'endroit des agriculteurs sera pris en compte et qu'une solution sera vite trouvée. Pour que, parce que tout cela aussi, ça fragilise.
4: Propos recueillis par Herman Deguenon et Guillaume Migam, cette cérémonie d'investiture n'a justement pas empêché la célébration de la fête de la Pentecôte.
3: Tout à fait, Romain de Kadjavi, et qui parle des évêques, parle également de la présence de l'Esprit Saint Romain
4: Choki.
3: Voilà, 50 jours donc après sa résurrection d'entre les morts, le Christ a tenu ce dimanche sa promesse à ses apôtres, l'envoi du Saint-Esprit. C'est la fête de Pentecôte, une solennité qui commémore la descente du Saint-Esprit sur les apôtres de Jésus. Et d'après le Nouveau Testament, ils se sont mis à parler en plusieurs langues et à prêcher. Cette célébration, vous en doutez, Romain Choki, est considérée comme l'acte de naissance de l'Église chrétienne. Aujourd'hui, lundi de Pentecôte, ce jour n'est pas une fête religieuse obligatoire, mais le jour qui prolonge le week-end de Pentecôte.

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0: Gloire, honneur, puissance et magnificence à l'être suprême et invisible qui nous a donné l'opportunité d'être témoins de ce jour. Nous lui disons merci encore de nous avoir comptés parmi les vivants, que son nom soit glorifié.
1: Amen.
0: Bien-aimés dans le Seigneur, par la grâce et la miséricorde que j'ai reçue de notre Père en Christ, avant que nous n'écoutions la prédication du jour, nous allons entendre les différentes adresses de nos paroisses. Prions au nom de Jésus. Père, dans le nom puissant de Jésus,
1: Amen.
0: dans le précieux sang de l'agneau, la Bible déclare dans Éphésiens chapitre 5, verset 20, rendez continuellement grâce pour toutes choses à Dieu le Père au nom de notre Seigneur Jésus-Christ. S'il en est ainsi, Père, nous tenons sur cette parole et nous vous disons merci pour tout dans nos vies, pour vos merveilles et vos miracles dans nos vies. Papa, acceptez nos remerciements dans le nom puissant de Jésus. La
1: Amen.
0: Bible déclare que si nous disons que nous n'avons pas péché, que nous sommes menteurs et que la vérité n'est point en nous, Père, s'il en est ainsi, toute iniquité et transgression que nous avons commis d'une manière ou d'une autre, Papa, pardonne-nous au nom puissant de Jésus. La
1: Amen.
0: Bible déclare que notre Dieu est esprit et que c'est là où il y a l'esprit de Dieu qui a la liberté. Saint-Esprit, venez prendre le parfait contrôle.
1: Amen.
0: Saint-Esprit, dirigez-nous.
1: Amen.
0: Saint-Esprit, remplissez-nous. Au
1: Amen.
0: nom puissant de Jésus-Christ de Nazareth, nous avons prié.
1: Amen.
0: Nous allons commencer par la paroisse mère, la paroisse d'Akpakpa. Elle se situe au quartier Sourouléré 2.
1: Est-il le quartier Sourouléré 2?
0: L'avant, en face de l'école primaire publique. Une fois dans l'avant, vous prenez la troisième vent à droite.
1: Minazé vont attendre et tin le adouci
0: remitant. Téléphone plus 229 01 96 12 30 73 ou plus 229 01 94 21 87 77, paroisse de Porto Novo.
1: Agun etin le Hogbon.
0: Quartier Wadon.
1: Etin le quartier Wadon.
0: Avant la gendarmerie d'Adjara.
1: Wetchi na mo gendarmerie Adjara ton.
0: Arrondissement de Ronvier.
1: Etin le arrondissement Ronvier.
0: Téléphone plus 229 01 97 64 25 66, paroisse d'Agla.
1: Agun miton Agla.
0: Quartier Agla à Rogbowé.
1: Est-il le quartier Agla à Rogbowé?
0: En quittant échangeur de Godomain.
1: Limitons son échangeur Godomain.
0: En allant vers le feu tricolore de Bénin Marché. Vous prenez la voie vers les motos Sania.
1: Minambio allié Renosa, moto Sania ton lady.
0: Téléphone plus 229 01 97 98 20, paroisse de Pobé.
1: Agun Pobéton.
0: Quartier Agbaru au Somme 3 derrière la scierie.
1: Est-il le quartier Agbaru au Somme 3 de scierie Rogudo?
0: Téléphone plus 229 01 97 26 09 54, paroisse d'Azové.
1: Agun Azoveton.
0: Quartier Chideu.
1: Est-il le quartier Chideu?
0: Sur la voie de Tchankwe Zoundi.
1: Doali Sankwe Zoundi Tondi.
0: Téléphone plus 229 01 66 94 91 93 ou plus 229 01 94 28 45 01, paroisse de Parakou.
1: Agun Parakouton.
0: Quartier Papini.
1: Est-il le quartier Papini?
0: Derrière l'hôtel La Colombe.
1: Le hôtel Colombe Losingudo.
0: Téléphone plus 229 01 41 74 04 67, paroisse de Lokosa.
1: Agun Lokosa ton.
0: Quartier Awame.
1: Est-il le quartier Awame?
0: Rue face au premier petit portail.
1: Ali Ekman Konhotobo Pevi.
0: Du stade en venant du tribunal.
1: Fidèle au baron de Nier ton son tribunal là où déjà.
0: Téléphone plus 229 01 95 99 77 94, paroisse de Saint-Cécile.
1: Agun est-il au Saint-Cécile?
0: Rond-point Saint-Cécile.
1: Est-il au Aliclante Saint-Cécile ton?
0: Député Nyonfou.
1: Le député Nyonfou si formé.
0: Téléphone plus 229 01 67 61 43 95, paroisse de Wedogbadji.
1: Agun Wedogbadji ton.
0: Quartier Wedo à Guécon.
1: Est-il le quartier Wedo à Guécon?
0: Téléphone plus 229 01 95 34 68 83, paroisse de Tocan.
1: Agun est-il au Tocan?
0: Quartier Tocan, zone militaire.
1: Est-il au quartier Tocan? Pour les zone main.
0: Téléphone plus 229 01 66 62 06 19, paroisse d'Adjagbo.
1: Agun Adjagbo ton.
0: Quartier Adjagbo Calvaire.
1: Est-il le quartier Adjagbo Calvaire?
0: Carrefour Lakata, non loin de l'école primaire publique.
1: Toi, Aliclantin Lakata, et Mandendo, oui, Mahomet Dokoton.
0: Téléphone plus 229 01 68 11 11 68, paroisse de Kouékamé.
1: Agun Kouékamé ton.
0: Quartier Zondré Bohoué.
1: Est-il le quartier Zondré Bohoué?
0: Maison Kouglé Nouhoué.
1: Le Ohoué est-il le Kouglé Nouhoué?
0: Derrière la maison des jeunes.
1: Le Ohoué John Jonjaton Lessingoudou.
0: Téléphone plus 229 01 44 14 90 40, paroisse d'Ikpilé.
1: Agun Ikpilé ton.
0: Derrière le marché d'Ikpilé.
1: Est-il le Ahi Ikpilé ton Goudou?
0: L'avant après l'avant Naira.
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0: Téléphone plus 229 01 97 26 09 54. Paroisse de Misrété.
1: Agou Misrété ton.
0: Quartier Kpogon à Jolikpo.
1: Et le quartier Kpogon à Jolikpo.
0: Téléphone plus 229 01 48 67 80 63. Paroisse de Semekrake.
1: Agou Semekrake ton.
0: Quartier Jessoudro.
1: Et le quartier Jessoudro.
0: Quatrième vont à droite. Quatrième vont après les douaniers.
1: Do Ali Enento, Wacho et Nazé douaniers Lego.
0: Téléphone plus 229 01 97 11 33 76. Paroisse de Semé Adoubé.
1: Agou Semé Adoubé ton.
0: Vont central.
1: Et Tino Ali et Tino Tchentien.
0: Après l'église Oreofé.
1: Niézé Agou Oreofé Tongo.
0: Téléphone plus 229 01 42 77 63 47. Paroisse d'Ekpe.
1: Agou Ekpe ton.
0: Quartier Kanhonou à Tinga Komen.
1: Et tu le quartier Kanhonou à Tinga Komen.
0: Premier vont à droite en allant vers l'école primaire privée l'Éternel.
1: Ali Titan doit adouci Weni et Jay Owema Home Dokoton Éternel.
0: Téléphone plus 229 01 97 48 17 27. Paroisse de Sekandji.
1: Agou Sekandji ton.
0: Quartier Gagnon Commun.
1: Et le quartier Gagnon Commun.
0: Derrière la cimenterie de Sekandji.
1: Le cimenterie Sekandji Tongoudo.
0: Téléphone plus 229 01 69 38 45 51. Paroisse de Djeffa.
1: Agon et le Djeffa.
0: Quartier Glegbonou.
1: Et le quartier Glegbonou.
0: Vont Créa Vita, Vont 52 Carrefour Barrière.
1: Le Alice, Créa Vita, Alice Sotino, 52 Carrefour Barrière.
0: Téléphone. Paroisse de Komen.
1: Agou est-il au Komen?
0: Quartier Ayemevo.
1: Est-il au quartier Ayemevo?
0: Téléphone plus 229 01 92 13 32 47. Paroisse de Boyikon.
1: Agou est-il au Boyikon?
0: Quartier Agbadjagon.
1: Est-il au quartier Agbadjagon?
0: Derrière Buvette Feu Vert.
1: Doa Hanouha Feu Vert au Singoudou.
0: Téléphone plus 229 01 65 51 73 18. Paroisse de Wedo.
1: Agon est-il au Wedo?
0: Derrière le marché de Wedo.
1: Est-il au Ari Wedo Tongoudo?
0: L'avant après l'église catholique.
1: Ali et nomo Wedo. 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
0: Prenez la première voie à droite.
1: Et n'associez Ali et Tino Ali Titan, Radoussihwe.
0: Téléphone plus 229 01 93 48 56 60. Paroisse d'Igolo.
1: Agon Igolo ton.
0: Premier vent à gauche, dans l'avant, il y a habillé.
1: Etino Ali, etino Amion. Amlititan, etino Amion, le vent à y'a habillé, Tomé.
0: Téléphone, plus 229 01 66 66 77 53. Paroisse de pays.
1: Agoun pays, donc.
0: Quartier Damakahwe.
1: Etino quartier Damakahwe.
0: Téléphone, plus 229 01 94 28 45 05. Paroisse de Djregbe.
1: Agoun Djregbe, donc.
0: Quartier Gbehomé.
1: Est-il au quartier Gbehomé?
0: Téléphone plus 229 01 50 14 15 09. Paroisse de Kokokodji.
1: Agoun Kokokodji ton.
0: Quartier Bazoupa.
1: Est-il au quartier Bazoupa?
0: En face du collège Le Partage.
1: Donc nous commençons oui, Mahomé, Le Partage.
0: Téléphone plus 229 01 64 39 24 16. Paroisse d'Agongbe.
1: Agongbe ton.
0: Quartier Wekegbeta.
1: Est-il au quartier Wekegbeta?
0: Téléphone plus 229 01 69 48 15 09. Paroisse de Paou.
1: Agon est-il au Paou?
0: Derrière ce jeu Paou.
1: Est-il au Wemaha, monsieur, je Paou ton goudou?
0: Sous militaire.
1: Le filet pour l'un non.
0: Vont en face de l'école Saint-Fédéric.
1: Allié Kmanoukon. Wemaha Saint-Fédéric.
0: Derrière le grand étage de la même vente.
1: Le goût de l'enhogbo est un aliéné.
0: Téléphone plus 229 01 41 56 28 00. Paroisse de Calavi.
1: Agon est-il au Calavi?
0: Quartier Tokpa Zungo.
1: Est-il au quartier Tokpa Zungo?
0: En face de l'université d'Abome Calavi.
1: Le nous connaissons Wemaha Kmon Idialavo.
0: En quittant le carrefour Ita.
1: Ni étant son carrefour Ita.
0: Rentrez dans la cinquième vente à droite.
1: Et Rambio Aliétino. Ali attente à Doucihoué.
0: Téléphone plus 229 01 44 27 12 80. Bien aimé, l'heure est venue pour que nous puissions écouter la parole non diluée du Seigneur par le bien de notre Père en Christ. Au nom de Jésus, toute parole que nous allons entendre aujourd'hui venant d'eux sera une libération, une délivrance pour nous dans le nom puissant de Jésus.
1: Amen.
0: Tous les liens dans lesquels nous nous trouvons par le biais de cette parole, nous serons éclairés, illuminés par dans le nom puissant de Jésus.
1: Amen.
0: Au nom puissant de Jésus, soyons bénis.
1: Toi, quand Jésus tombe, mi donnant.
2: All glory and honor belong to Jesus Christ.
0: Toute gloire et honneur reviennent à Jésus Christ.
1: Qui gloire pendant Jésus.
2: Today is another day.
1: Aujourd'hui est un autre jour.
2: That every one of us will be blessed.
1: Que tout et chacun de nous nous serons bénis.
2: In the mighty name of Jesus.
1: Au nom puissant de Jésus.
2: Today.
1: Aujourd'hui.
2: I'm greeting all of us.
1: Je salue tout le monde.
2: Congratulations.
1: Félicitations.
2: For what happened yesterday.
1: Pour ce qui s'est passé hier.
2: We have a new president.
1: Nous avons un nouveau président.
2: In Republic of Benin.
1: Dans la République du Bénin.
2: Congratulations to you all.
1: Félicitations à tous.
2: Congratulations to the member of Wisdom of God in Christ Church worldwide.
1: Félicitations à tous les membres de l'Église de la Sagesse de Dieu en Christ international.
2: And I pray.
1: Et je prie.
2: The King of all kings,
1: le roi des rois,
2: and the Lord of all lords,
1: et le Seigneur des seigneurs,
2: we endow wisdom and knowledge,
1: va faire descendre la connaissance et la sagesse,
2: uncommon, given to our new president,
1: sur notre président, nouveau président,
2: in the mighty name of Jesus,
1: au nom puissant de Jésus,
2: and the Lord work with him,
1: que le Seigneur travaille avec lui.
2: May the 24 elders in heaven work with him.
1: Ainsi que les 24 vieillards dans les cieux travaillent avec lui.
2: In the name of Father,
1: au nom du Père,
2: and the Son,
1: du Fils,
2: and Holy Spirit,
1: et du Saint-Esprit.
2: And may the Lord give him long life.
1: Et que le Seigneur lui donne une longévité.
2: All the plans of darkness over his life,
1: tous les plans de ténèbres sur sa vie,
2: shall never stand.
1: Ne tiendront point.
2: In the mighty name of Jesus.
1: Au nom puissant de Jésus.
2: Congratulations to you all once again.
1: Félicitations à tous encore.
2: It is time to hear undiluted word of the Lord.
1: Il est temps d'entendre la parole non diluée de notre Seigneur.
2: My name is Apostle Joseph Oluwasola Adeniran Abiodun.
1: Mon nom est Apostle Joseph Abiodun Adeniran Oluwasola.
2: Hallelujah.
1: Amen.
2: What I want you to know is that
1: ce que j'aimerais que vous sachiez
2: God
1: que
2: give me opportunity to be a president and founder of the Wisdom of God in Christ Church worldwide.
1: Dieu m'a donné l'opportunité d'être le président de l'Église de la Sagesse de Dieu en Christ international.
2: Not by my power.
1: Ce n'est pas par ma puissance.
2: That revelation come to fulfillment.
1: Cette révélation s'est accomplie.
2: Given to my biological parents.
1: Ce qui est donné à mes parents biologiques.
2: That is why.
1: Raison pour laquelle.
2: There is a divine acceleration over my life.
1: Il y a une accélération divine sur ma vie.
2: All glory belong to Jesus
1: Christ. Que toute
2: Christ.
1: Gloire soit à Dieu.
2: It is time to hear a short prayer.
1: Il est temps d'entendre une petite prière.
2: After the prayer,
1: après la prière,
2: we shall hear the word of the Lord.
1: Nous allons entendre la parole de Dieu.
2: Father, in the mighty name of Jesus,
1: Père, dans le puissant nom de Jésus,
2: we give you glory and honor.
1: Nous vous rendons grâce et honneur.
2: We thank you.
1: Nous vous remercions
2: for great opportunity
1: pour cette grande opportunité
2: endowed upon us
1: qui se descend sur nous
2: to be among the living souls today.
1: D'être parmi les êtres vivants aujourd'hui.
2: Father, receive our thanks in Jesus.
1: Père, recevez nos remerciements au nom de Jésus.
2: Today is another day.
1: Aujourd'hui est un autre jour.
2: You are Alpha and Omega.
1: Vous êtes l'Alpha et l'Oméga.
2: As it is written in Revelation 1:8.
1: Et il est écrit dans Apocalypse 1, verset 8.
2: That you are Alpha and Omega.
1: Que vous êtes l'alpha et l'oméga.
2: The beginning and the end.
1: Le commencement et la
2: As
1: fin.
2: We want to proceed right now,
1: comme nous voulons commencer maintenant.
2: To deliver your message,
1: pour délivrer votre
2: to
1: message.
2: Your people,
1: pour vos gens.
2: Father, take eminent control.
1: Père, prenez le contrôle éminent.
2: Every obstacles.
1: Tous les obstacles.
2: That enemy have constituted.
1: Que les ennemis ont déjà constitué.
2: To distract our people not to hear your word.
1: Pour détruire les gens pour ne pas entendre la voix.
2: To distract our people not to hear your word.
1: Pour détruire les gens de ne pas entendre la voix de l'Éternel.
0: Pour les gens de ne pas entendre la voix du Seigneur.
2: In the mighty name of Jesus.
0: Dans le nom puissant de Jésus.
2: It shall be consumed.
0: Cela sera consumé.
2: As we are moving right now.
0: Et tel que nous évoluons maintenant.
2: Move with us.
0: Évoluez avec nous.
2: As we shall never make any mistake.
0: Et nous ne ferons plus aucune erreur.
2: Give us wisdom and knowledge.
0: Donnez-nous la sagesse et la connaissance.
2: In Jesus' name, we have prayed.
0: Au nom de Jésus, nous avons prié.
2: Alléluia.
0: Amen.
2: My brethren, the Lord.
0: Bien-aimés dans le Seigneur.
2: Today.
0: Aujourd'hui.
2: We are in our 32 years anniversary.
0: Nous sommes au niveau de notre 32e anniversaire.
2: In wisdom of God in Christ.
0: Dans l'église de Seigneur de Dieu en Christ.
2: And it will take place.
0: Et cela arrivera à l'accomplissement.
2: On the 31st of this month.
0: Le 31 de ce mois.
2: Hallelujah.
0: Amen.
2: We have combined service.
0: Nous avons des cultes communs.
2: In all our district headquarters.
0: Sur nos paroisses districts.
2: Hallelujah.
0: Amen.
2: Hear me and listen to me.
0: Écoutez, entendez-moi.
2: We have it in our national headquarters.
0: Nous avons cela sur notre paroisse nationale.
2: Which is Apapa.
0: Qui est Apapa Surulere 2.
2: And you are cordially invited.
0: Et vous êtes cordialement invité.
2: And all our branches that we gather together at Apapa.
0: Et toutes nos paroisses ou branches qui vont se réunir ensemble à Apapa.
2: You will hear it today.
0: Vous allez les entendre aujourd'hui.
2: And we have another district headquarters at Porto Novo.
0: Nous avons un autre district siège qui est à Porto Novo.
2: Before gendarmerie, now called Républicain.
0: Okay. Avant la gendarmerie, la police républicaine aujourd'hui.
2: Hallelujah.
0: Amen.
2: Some of our branches we gather there.
0: Certains de nos branches ou paroisses vont se réunir là.
2: Also,
0: de la même manière,
2: Agla branch.
0: À la paroisse d'Agla.
2: Some of our branches we gather there.
0: Certains de nos paroisses également vont se réunir
2: for
0: là.
2: For Thanksgiving.
0: Pour l'action de grâce.
2: For 32 years anniversary.
0: Pour le 32e année d'anniversaire.
2: Also,
0: de la même manière,
2: Pobé branch.
0: La paroisse de Pobé.
2: People, all our branches around that. Assis, we gather together.
0: Tous nos paroisses qui sont dans cet environnement-là vont se réunir là.
2: Also,
0: de la même manière,
2: à Sauvé,
0: à Sauvé,
2: et Mono,
0: dans le Mono,
2: quartier,
0: à Sauvé.
2: Alléluia.
0: Amen.
2: Amen.
0: Amen. Quartier Chidehu.
2: Chidehu.
0: Dans la sur la voie de Tchampoué
2: Zongji. They will gather there.
0: Ils vont se réunir là.
2: Also,
0: de la même manière,
2: at Parakou.
0: À Parakou.
2: People will gather. All our branches around that vicinity will gather.
0: Tous nos paroisses qui sont dans l'environnement là vont se réunir.
2: Also, Boycon.
0: De la même manière, Boycon.
2: À Bomé. They will gather there.
0: Ils vont se réunir à Boycon.
2: And all the territory of Republic of Benin.
0: Et c'est un peu partout sur le territoire de la République du Bénin.
2: We have combined service in all our branches that I mentioned.
0: Nous avons un culte commun sur toutes les paroisses dont j'ai mentionné précédemment.
2: For our 32 years anniversary.
0: Pour notre 32e année d'anniversaire.
2: We are expecting you.
0: Nous vous espérons.
2: As our guests or invitation. Our guest visitor.
0: Nos visiteurs.
2: Our guests, honorable
0: visitors. Nos invités d'honneur.
2: Hallelujah.
0: Amen.
2: We are expecting you.
0: Nous vous espérons.
2: May the Lord bless you.
0: Que Dieu vous bénisse.
2: Bless all your endeavor.
0: Et bénisse vos entreprises.
2: And evil shall never befall you.
0: Et le malheur ne s'abattra jamais sur vous.
2: In Jesus.
0: Au nom de Jésus.
2: Amen.
0: Amen.
2: All our branches worldwide.
0: Tous nos paroisses sont un peu partout dans le monde.
2: They will give thanks. Together with us.
0: Ils vont rendre grâce ensemble avec nous.
2: It is well.
0: C'est bien.
2: Today,
0: aujourd'hui,
2: we want to use our dialect.
0: Nous voulons utiliser notre propre langue maternelle.
2: To deliver this message.
0: Pour délivrer ce message.
2: Because.
0: Parce que.
2: I remember the first day.
0: Je me rappelle le premier jour.
2: That I spoke in English.
0: Où j'ai eu à parler en anglais.
2: At Porto Novo.
0: À Porto Novo.
2: Some people.
0: Certaines personnes.
2: Say, we don't understand what you are saying.
0: Nous ne comprenons pas ce que vous dites. Hein.
2: And when I start express myself in Yoruba.
0: Et lorsque j'ai commencé à m'exprimer en Yoruba.
2: People are clapping.
0: Les gens ont acclamé. Ils étaient vraiment contents.
2: Today.
0: Mais aujourd'hui.
2: Let's use our own motherly language.
0: Permettez que nous utilisions notre langue maternelle.
2: It shall be well with
0: et
2: all
0: tout
2: of
0: ira
2: you.
0: Bien pour nous.
2: Alléluia.
0: Amen.
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0: alors Jesus fut amené par l'esprit dans le désert, pour être tenté par le diable. Après avoir jeûné 40 jours et 40 nuits, il eut faim. Le tentateur s'étant approché lui dit, « Si tu es fils de Dieu, ordonne que ces pierres deviennent des pains. » Le verset 4, Jésus répondit, « Il est écrit, l'homme ne vivra pas de pain seulement, mais de toute parole qui sort de la bouche de Dieu. »
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2: genesis chapter 3 verse 6
4: la femme vit que l'arbre était bon à manger et agréable à la vue
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4: et qu'il était précieux pour ouvrir l'intelligence
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4: elle prit de son fruit
3: bo et de son sisé ton
4: et en mangea
3: bo du
4: elle en donna aussi à son mari.
3: Bo azebo na sueton.
4: Qui était auprès d'elle.
3: De tita pa eton.
4: Et il en mangea.
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3: Il est 19h.
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5: Mesdames et messieurs, merci de prendre avec nous le vol de ce voyage informatif sur Radio Tokwa FM 104.3. Voici le sommaire. Un seul grand titre inscrit au cœur de cette édition. On fait le point de la cérémonie d'investiture du nouveau président béninois élu, Oumiat Wadayi. Prestation de serment, première impression des personnalités invitées et des populations qui ont suivi la cérémonie. Et quelques heures après la formation et l'annonce du premier gouvernement composé de 24 ministres et de 3 ministres délégués. Restez avec nous pour suivre les détails qui accompagnent ce tournant politique du Bénin. Amis auditeurs, ravis de vous retrouver pour ce point d'actualité sur la radio partenaire édition que je présente avec Guillaume Migan. Le président Oumiat Wadayi, par décret numéro 2026-314 du 24 mai 2026, a procédé à la nomination de 24 ministres et de 3 ministres délégués. Monsieur Aristide Tidjoro est le secrétaire général de la présidence.
6: Ainsi sont nommés garde des Sceaux, ministre de la Justice et de la Législation, Monsieur Yvan Détchénou, ministre de l'Économie et des Finances, chargé de la coopération, Monsieur Aristide Médénou, ministre des Affaires étrangères, Madame Corinne Amaury Brunet, ministre déléguée auprès du Président de la République, chargé de l'Intérieur et de la Sécurité publique, Monsieur Djibril Mama Cissé Moussa, ministre délégué auprès du Président de la République, chargé de la Défense nationale, Monsieur Gildas Agonkan, ministre du Tourisme et du Commerce extérieur, en charge de l'industrie et de la promotion de l'investissement privé, Monsieur Olusegun Ajabi Bakari, ministre de l'Agriculture, de l'Élevage et de la Pêche, Monsieur Adi Yeton Bloukounan Goubalan, ministre de la Santé, Monsieur Benjamin Ignace Baudourin Rumpati, ministre de l'Enseignement supérieur et de la recherche scientifique, en charge de la formation technique, Madame Sedami Medegan Fagla, ministre de l'enseignement secondaire, Monsieur Clément Kouchadé, ministre des enseignements maternels et primaires, Monsieur Armand Kouyema Nata, ministre de la famille et de l'action sociale, Madame Véronique Toyifodé, ministre de la décentralisation et de la gouvernance locale, Monsieur Janvier Yawedeou, ministre de la Culture, des Arts et du Patrimoine. Monsieur Yassine Latundi, ministre du Commerce intérieur, en charge de la formalisation de l'économie. Madame Sadia Alimatou Assouma, ministre de la Transformation digitale et de l'Innovation, en charge de la Stratégie nationale d'intelligence artificielle. Monsieur Maouna Aklogan, ministre de l'Énergie, de l'Eau et des Mines, Monsieur Édouard Dahomey, ministre du Cadre de Vie et des Transports, chargé du Développement Durable, Monsieur Georges Allais, ministre des Petites et Moyennes Entreprises et de la Promotion de l'Emploi, en charge de la Formation Professionnelle, Madame Awaou Bako, ministre de la Communication, en charge des Médias, Madame Aurélie Adam Soulé, épouse Zoumarou, ministre des Sports et de l'Engagement civique, Monsieur Benoît Dato, ministre délégué auprès du ministre de l'Économie et des Finances, chargé des Finances et de la Microfinance, Monsieur Nicolas Yenoussi, ministre délégué auprès du ministre de l'Économie et des Finances, chargé du Budget et de la Fonction publique, Monsieur Rodrigue Chaou, ministre délégué auprès du ministre de l'Économie et des Finances, chargé de la mobilisation des ressources extérieures et de la gestion de la dette, M. Hugues Oscar Lokossou. Par ailleurs, le président de la République a pris un décret numéro 315 portant nomination du secrétaire général du gouvernement. Ainsi, M. Wilson Gakwetor est nommé secrétaire général du gouvernement.
5: Comme on le voit, ce gouvernement de 27 ministres comporte 6 femmes et 7 ministres de l'ancien régime reconduit. Ce qui caractérise ce premier gouvernement du président Wadayi est le retour du ministère de la Communication en charge des médias.
1: Et puis avant la formation de son premier gouvernement, Romain Choki, Romuald Wadayi a prêté serment dans la matinée de ce dimanche. C'est en présence de 6000 invités, parmi lesquels les anciens présidents Nicéphore Soglo et Boni Yayi, que le président Romuald Wadayi a prononcé son premier discours officiel. Et le voilà prendre ses marques.
7: Notre devoir est désormais clair. Fais en sorte que la force retrouvée par notre État se traduise plus profondément dans la vie quotidienne de chaque famille béninoise. Notre économie a progressé, c'est une réalité. Mais nous savons tous qu'une croissance nationale n'a de sens que lorsqu'elle devient visible dans la vie ordinaire des populations. Lorsqu'un jeune trouve une opportunité dans son milieu de vie habituel. Oui, la croissance est encore plus perceptible lorsqu'une mère peut faire soigner son enfant sans craindre le coût des soins. Lorsqu'un agriculteur peut vendre sa production parce que la route est praticable. Lorsqu'une famille peut accéder à l'eau potable, à l'électricité, à un logement décent. C'est dire, le développement du Bénin doit se vivre dans chaque composante de la cité et dans chaque territoire de la République.
1: Mais ce n'est pas tout. Romuald Wadayi s'adresse à la jeunesse, aux femmes et aux agriculteurs.
7: Aux jeunes du Bénin qui refusent les fatalités anciennes et veulent réussir ici, chez eux, par leur travail, je veux dire ceci. Le Bénin croit en vous et il vous donnera les chances de réussir. Aux femmes du Bénin qui portent silencieusement une part immense de notre économie et avancent toujours avec courage et dignité, je veux dire ceci. Votre accès au financement, à la propriété, à la protection sociale et aux responsabilités seront renforcés. Aux agriculteurs du Bénin dont l'abnégation au travail se doit d'être davantage reconnu. Je veux dire ceci. Vous aurez un meilleur accès à la mécanisation, aux semences adaptées, aux financements pertinents et aux équipements de transformation de vos produits. Nous construirons une protection sociale agricole parce qu'une nation qui respecte celles et ceux qui la nourrissent est une nation qui se respecte elle-même.
1: Romuald Wadayi entend donc réussir son septennat et veut compter sur le soutien des Béninois de l'intérieur. Dans sa quête de succès, le nouveau président de la République fait un clin d'œil à la diaspora béninoise et il poursuit.
7: À notre diaspora, à ces femmes et ces hommes qui vivent loin de leur terre natale, mais dont le cœur demeure attaché au Bénin, je veux dire ceci. Le pays que nous bâtissons est aussi le vôtre. Et à celles et ceux que l'histoire a éloignés de cette terre il y a des siècles, fils et filles d'Afrique dispersés par la traite, je veux dire ceci. Le Bénin sera toujours là, maison de retour. Notre porte demeure ouverte et notre mémoire fidèle.
1: Et pour une gouvernance réussie durant son septennat, Romuald Wadayi se fit déjà des préalables.
7: En prêtant serment devant la nation, je prends aussi un engagement clair, celui d'être le garant de nos institutions, de l'état de droit et des libertés fondamentales. Car la force d'une démocratie se mesure à la confiance que ces institutions inspirent aux citoyens, à la justice de la République qui leur garantit l'équité de ses règles et la protection effective de ses droits. Cela sera d'autant plus important que notre région vit une période de tension grave avec le terrorisme qui progresse. Mais je peux vous rassurer, le Bénin ne cédera ni à la peur, ni au relâchement. L'État sera ferme face à tout ce qui menace notre cohésion et notre sécurité. Nous continuerons d'investir dans nos forces de défense et sécurité. Et surtout, nous allons également construire la sécurité par la poursuite du développement des services sociaux de base, l'offre d'opportunités économiques locales et le maintien de la présence effective de l'État partout sur le territoire.
1: Conscient que le Bénin se trouve dans un environnement sous-régional et ne peut à lui seul faire face aux défis sécuritaires, du moment, le président Romuald Wadayi s'engage et tend la main aux pays limitrophes.
7: avec nos pays voisins, nous mettrons l'accent, un accent particulier, sur l'approfondissement de la coopération régionale. Le Bénin continuera d'agir pour la stabilité, le dialogue et le respect. À nos pays frères d'Afrique et d'abord à nos voisins de la sous-région, dont je veux saluer ici la présence à nos côtés, tant elle nous réjouit. Je veux renouveler le message de fraternité du peuple béninois. Ma conviction est que dans une sous-région confrontée au péril terroriste, nous sommes condamnés à travailler ensemble. Je veux donc réitérer la disponibilité du Bénin à agir de concert avec eux pour venir à bout de ce fléau. Je veux leur dire ma conviction qu'ensemble avec eux, nous pouvons bâtir une Afrique puissante en faisant nos propres choix d'orientation, nos propres choix d'orientation stratégique et surtout en veillant à leurs bonnes exécutions. À nos partenaires internationaux, ceux qui nous soutiennent dans cette démarche, je veux dire que le Bénin demeurera fidèle à ses engagements et attaché à des partenariats fondés sur le respect mutuel, la confiance et l'intérêt partagé. Le Bénin restera ouvert au monde sans jamais s'éloigner de lui-même.
1: Voilà, à l'instant, Romuald Wadayi, président de la République, sur des propos recueillis par Franck Agbeyino.
5: Guillaume Migan, Monsieur Romuald Wadayi, justement, est entré officiellement dans la plénitude de ses fonctions de président de la République du Bénin. Il a prêté serment ce dimanche 24 mai 2026 au Palais des Congrès de Cotonou devant la Cour constitutionnelle, conformément aux dispositions de l'article 53 de la Constitution.
7: Devant Dieu, les âmes des ancêtres, la nation est devant le peuple béninois, seul détenteur de la souveraineté. Nous, Kossi Mbueke Romuald Wadayi, président de la République élu conformément aux lois de la République, jurons solennellement de respecter et de défendre la Constitution que le peuple béninois s'est librement donnée, de remplir loyalement les fonctions que la nation nous a confiées, de ne nous laisser guider que par l'intérêt général et le respect des droits de la personne humaine, de consacrer toutes nos forces à la recherche et à la promotion du commun, de la paix et de l'unité nationale, de préserver l'intégrité du territoire national, de nous conduire partout en fidèles et loyaux serviteurs du peuple, en cas de parjure, que nous puissions les rigueurs de la loi.
8: Monsieur le Président de la République, nous vous donnons acte de votre serment et vous renvoyons à l'exercice de vos fonctions.
1: Voilà une cérémonie d'investiture qui a réuni l'ensemble de la classe politique et plein d'autres personnalités sur l'esplanade du Palais des Congrès de Cotonou. Tous d'ailleurs ont vécu en direct la solennité de cette cérémonie. On écoute respectivement Gildas Agonkan, Noremi Achade, Arif Arif Bako et Wallis Zoumarou.
9: J'avoue que j'ai eu un peu la chair de poule. Quand il y a eu l'ovation, c'était extraordinaire. Ce qui montre que nos peuples ont soif de cohésion, nos peuples ont soif d'amitié, nos peuples ont soif d'entente. Au-delà de nos iniquités au niveau des sommets, au niveau des États, c'est ce que veulent les peuples qui sont souhaités. Moi, j'ai travaillé pour que cela soit une réalité tangible, vivement, que les défis avec le président Wadayi puissent conduire à ce que le Bénin, le Niger, le Mali, le Burkina soient des ensembles plus forts dans une Afrique force. C'est la première fois que ça se passe ici, dans une somme de joie, d'allégresse, en lien avec une cohésion sous-régionale. C'est garde de ce que le Bénin avance et que nous ne devons pas arrêter le mouvement. C'est si pacifique, c'est si grand. Le nouveau président a assuré et l'a assumé. Et par conséquent, vivement que les étoiles soient alignées pour lui et que le Bénin s'en soit grandi pendant ce septennat qui s'annonce.
10: C'est pour moi une cérémonie d'unité nationale. L'unité nationale retrouvée en ce jour, c'est très important et qui appelle à une grande responsabilité de la part du président élu. Le président élu est le président de tout le monde, de tous ceux qui ont voté pour lui, de tous ceux qui n'ont pas voté pour lui, de tous ceux qui sont en exil comme de tous ceux qui sont en prison en ce moment. Il est le président de tout le monde. À ce titre, il a beaucoup de responsabilités. La responsabilité de continuer le développement du pays, le développement infrastructurel, le développement économique et le développement humain. Et j'ai retrouvé ça dans son discours. Il a également la responsabilité de renforcer la démocratie à travers les élections non exclusives, les élections non chrysogènes. Et il a également la responsabilité de parler avec tout le monde, parce que c'est dans le dialogue que la nation peut se construire de façon harmonieuse.
11: Le président de la République a réussi d'abord à nous faire un discours très programmatique par rapport aux attentes légitimes de notre peuple et sa relation au pouvoir qu'il a décliné. Le pouvoir n'est pas un privilège personnel, mais une responsabilité.
12: C'est une investiture, c'est notre candidat qui est élu, c'est quelqu'un pour qui on s'est battu, et c'est une cause pour laquelle on se bat, c'est pour la démocratie, vraiment. On peut me trouver comblé, heureux d'assister à cet événement grandiose qui montre vraiment que nous ne sommes plus au vieux temps, quelque chose qui nous rassure. Qui nous rassure, vous savez, nous sommes battus pour la démocratie dans ce pays, et nous sommes là, la démocratie continue, fait son chemin, tant bien que mal. Il faut qu'on fasse en sorte que ça continue, que ça se bat, que ça se transforme en quelque chose de magnifique pour notre pays.
1: Chacun est allé de son avis pour apprécier le discours du chef de l'État et de la cérémonie d'investiture dans son entièreté, Romain Choqui.
5: Et à ce grand rendez-vous d'investiture, les pays de l'AES ont répondu présents à l'invitation du président Ouadani. Le Niger, le Mali et le Burkina Faso se sont fait représenter par de fortes délégations, un signe d'ouverture du dialogue que souligne le premier ministre du Niger, Ali Lamine Zine, présent à Cotonou.
13: Le nouveau président a fait l'amitié et la fraternité au pays de l'AES en les invitant. Et nos présidents respectifs nous ont autorisés à venir assister à cet événement important. Et je crois que c'est une nouvelle voie qui s'ouvre. Il a parlé justement de prendre en main son propre destin, faire ses propres stratégies, et ça nous encourage. Et je crois que les peuples de ces pays ont toujours été ensemble. Le plus important, c'est de travailler au raffermissement de ces relations.
1: Outre les représentants de l'AES à cette cérémonie d'investiture, d'autres personnalités y étaient également pour représenter des organisations internationales. Amadou Diong de la CEDEAO et Arsène Baghidi de l'ONU se sont aussi exprimés.
14: Pour moi, c'est le couronnement de mon séjour ici. Donc, je ne peux être qu'heureux d'avoir été là et d'avoir vécu ces moments avec le peuple béninois. Nous souhaitons plein succès et bon vent au nouveau président de la République.
15: Le président Romuald Ouadani est une chance inouïe pour le Bénin dans la consolidation de la démocratie et dans l'enracinement de la transformation engagée donc depuis 10 ans. Et je lui souhaite, au nom donc de Dieu et au nom donc des membres de nos ancêtres, tout le succès dans sa lourde et délicate nouvelle mission au niveau de la République.
5: Pour cette cérémonie d'investiture du président de la République, nombre de populations l'ont vécu avec joie et enthousiasme devant leur petit écran. À la fin, elles ont fait parler leur cœur.
16: Mes impressions sont très bonnes. Nous avons un nouveau président. Donc, étant donné qu'il est jeune, nous espérons de lui un changement plus qualitatif qu'avant. C'est notre souhait le plus ardent. On souhaite surtout que, à cet événement, que les jeunes puissent trouver d'emploi, que l'emploi soit créé vraiment, que les concours se passent chaque année, que les travailleurs, qu'on puisse augmenter leur salaire. Parce que depuis quelques années, nous constatons que tout est cher, même les produits vivriers, tout est cher, mais on n'a pas augmenté le salaire comme il faut. Nous lui souhaitons d'abord une santé de fer inoxydable, lui, sa femme, sa petite famille, et que vraiment, il puisse apporter un autre changement à la gouvernance béninoise.
17: Oui, je suis très, très, très contente. Principalement, je remercie l'ancien président pour tout ce qu'il a fait pour le Bénin. Il a tant fait, il a eu des présidents passés, mais je crois qu'avec la continuité, ce sera du waouh pour les prochaines années. Parce que c'est une suite au fait. Et cette suite va donner le résultat de tous ces sacrifices passés, va se révéler à travers cette suite. Et il y aura moins de cris, moins de douleurs. Je crois qu'on le mérite. Et profitons juste de ce que nous avons. Je souhaite que le nouveau président travaille main à main.

0: avec ses équipes. Et il a tout le soutien du peuple béninois, principalement de moi, il a mon soutien.
1: Nous sommes fiers d'avoir cette investiture aujourd'hui pour notre nouveau président, son excellence, Romia Ouadaï. Donc, ce que moi je veux lui souhaiter est que l'État, c'est la continuité, qui n'a qu'à continuer par rapport aux travaux de notre cher compatriote Patrice Talon, parce qu'il a fait que notre pays est vraiment développé. Même à l'extérieur, tout le monde félicite notre pays. Donc, je souhaite à notre président, le nouveau président Romia Ouadaï, qui n'a qu'à continuer le travail comme cela se doit pour qu'il y ait la paix, parce que souvent c'est la paix qui veut que le pays évolue.
2: Propos recueillis par Herman Deguenon.
3: Justement, Romain Choki, après le tête-à-tête avec Romuald Ouadaï, Patrice Talon a regagné son domicile et sur le chemin du retour, une foule de sympathisants a tenu à lui rendre hommage. Eh bien, c'était le dernier bain de foule pour Patrice Talon.
2: Et les évêques du Bénin, au détour de leur troisième session plénière ordinaire de l'année pastorale, félicitent le président Romuald Ouadaï pour son accession au pouvoir et un clin d'œil à Patrice Talon pour ses nombreux efforts consentis pour le développement. On écoute Monseigneur Eugène Cyril Ondekon, porte-parole de la conférence épiscopale du Bénin.
4: Les évêques du Bénin adressent leurs sincères félicitations au président sortant, Monsieur Patrice Athanase Guillaume Talon, pour les nombreux efforts concentrés et les services rendus à la nation béninoise tout au long de ces deux mandats. Ils adressent par la même occasion leurs vives félicitations à Monsieur Romuald Ouadaï pour son élection à la magistrature suprême de notre pays. Ils lui expriment leurs vœux sincères de succès dans l'accomplissement de cette haute mission au service de la nation béninoise. Conscient des nombreux défis auxquels notre pays demeure confronté, il assure de leurs prières afin que le Seigneur lui accorde sagesse, discernement et courage pour conduire le peuple béninois dans la justice, la paix, l'unité, le progrès, la promotion du bien commun et le respect de la dignité humaine.
2: Le président Romuald Ouadaï accède au pouvoir un jour de la Pentecôte avec toute la solennité requise. Les évêques formulent le vœu que son mandat soit sous le signe de paix, et bien sûr de la sécurité et du respect de la dignité humaine. Monseigneur Eugène Cyril Ondekon.
4: Nous avons souhaité que ce rêve se déroule dans l'unité et la paix et la justice. Ça, c'est des valeurs qui sont vraiment très très importantes pour l'Église et qui sont empruntées vraiment de l'Évangile et même de la tradition vétérotestamentaire, donc depuis l'Ancien Testament jusqu'au Nouveau Testament. Et puis nous avons insisté beaucoup aussi sur le respect de la dignité humaine, les droits de l'homme. Donc c'est après, bon, nous avons aussi parlé un peu de la stabilité, le souhait qui est la stabilité, la concorde et le développement durable dans notre pays. Parce qu'on a parlé de la société de la vie. La société de la vie. Parce que vous avez aujourd'hui, les paysans sont vraiment en grande souffrance. Parce qu'ils ont les récoltes de l'année dernière encore sous le bras. Ils veulent les vendre. Et donc, on espère que aussi la nouvelle magistrature, ce volet social à l'endroit des agriculteurs sera pris en compte et qu'une solution sera vite trouvée. Pour que, parce que tout cela aussi, ça fragilise.
2: Propos recueillis par Herman Deguenon et Guillaume Migam, cette cérémonie d'investiture n'a justement pas empêché la célébration de la fête de la Pentecôte.
3: Tout à fait, Romain, qui parle des évêques, parle également de la présence de l'Esprit Saint Romain. 50 jours, donc, après sa résurrection d'entre les morts, le Christ a tenu ce dimanche sa promesse à ses apôtres, l'envoi du Saint-Esprit. C'est la fête de Pentecôte, une solennité qui commémore la descente du Saint-Esprit sur les apôtres de Jésus. Et d'après le Nouveau Testament, ils se sont mis à parler en plusieurs langues et à prêcher. Cette célébration célébration, vous en doutez, Romain Chocky est considéré comme l'acte de naissance de l'Église chrétienne. Aujourd'hui, lundi de Pentecôte, ce jour n'est pas une fête religieuse obligatoire, mais le jour qui prolonge le week-end de Pentecôte.
2: Et ce sera tout pour ce journal. Merci à tous de nous avoir suivis. Mise en onde, David Ahorin. Réalisation, le duo Martin Rosagodo et Stéphanie Razoumen. Coordination éditoriale, Franck Aguilino. Au revoir, messieurs, dames.
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0: 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Il est 20h.
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0: Elle est une splendeur raffinée d'un dessin sublimé. 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

âmes intrépides qui vivent pour détruire, l'esprit d'une lame rigide ne saurait fléchir. 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Derrière chaque souffle de justice, il y a votre voix qui s'élève. 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

0: Vous êtes Angélique, vous êtes Phyllis, vous êtes Joséphine. Vous êtes ces femmes qui inspirent, ces flammes que rien n'éteint, que rien ne décline.
1: Ma team. Team les troisièmes, c'est moi, c'est nous et vous le savez bien. 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Alors mesdames, recevez ces fleurs majestueuses comme une même référence. Car dans vos forces mentales et silencieuses réside toute l'élégance. Le monde appartient à celles qui osent, qui vivent et qui aiment. Veuillez accepter mesdames, ces mots qui disent je vous aime.
2: Je vous aime.

Un conseil, tu bouges pas une oreille. Descends. Allez, bouge. Allez, monte dans le coffre. Ouvre le coffre. Vite, dépêche-toi.

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1: allô.
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0: Non, vite, retour à la canne, oui,
3: allô, dame,

0: Non, vite retour à l'écana, où est-ce?
1: Allô?
0: Où est-ce, allô?
1: Allô?
0: Hein?
1: On va?
0: On augmente, ouais.
1: Ah. Mais bah.
0: Mi écoute.
1: Oh.
0: Ouais, attends, quand vous êtes assez, vous êtes en Congo.
1: Oh, c'est bien, vous êtes très bon, vous êtes en
0: métal. Ah, mousse ou Béatrice?
1: Présente. Écoutez, mi écoute.
0: Au coup de houlo.
1: Et nous, en haut, le pitaro, il y en a mis à l'air, il y a l'air. Maintenant, il est meilleur, il est à l'air.
0: Maintenant?
1: Mais on
0: est parlé à Batek, non, non, non, non, non, non, non, non, non,
1: non,
0: non, non, non, non, non, non, non, non, non,
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0: Amen. Amen. Ah. Ah. Mila hona mi de kairo.
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2: 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Maintenant, où est-ce que tu es quand il m'a dit que tu es ton nom? Je
1: suis
2: un peu plus de nom.
1: Eh, docteur, je suis un peu plus de nom.
2: Mais mon père, Bojodo.
1: Merci.
2: Mais mon père, fille de Bojodo, pour moi.
1: Merci, mais non, mais tu es un peu plus de nom. Non, je ne sais pas si tu es un peu plus de nom. Non, je ne sais pas si tu es un peu plus de nom. Et d'ailleurs, tu es un peu plus de vie. Non, tu es un peu plus de jouer partition. Et oui, il y a un peu plus de nom. Mais il y a un peu de nom. 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
1: Mais
2: non, mais on est ton.
1: Non.
2: Ah, bah non, merci, toi.
1: Ah, ouais, bon, ouais.
2: Aïe, aïe, aïe.
1: Non, mon dieu, bon, le temps d'abord, coupe-moi, ouais. A moi, de moi, j'ai dit, j'en ai sous mon dos. Nous, le coup, il s'est banou, mais il faut m'y aller, tout coup, son lait.
3: Asi, il faut être là, le contrôle, mais ouais. Oh, de yon, ouais, non, non.
1: Minado. Minado, pour tout coup, m'y dessous d'eau.
2: Oh, y'en a qu'à deux,
1: à soi, m'y non, ouais, nous, m'y en. À soi, m'y non, ouais, nous, y'en a aussi que besoin, mais je, nous, sous nous, responsables, à quoi donner.
2: Moi.
1: Sous nous, j'en sous nous. De tout, nous, j'en ai, nous, y'en d'aille. Ben, tu finis, m'y. Bon, y'en a coquin. Ah, but tu comptes ce numéro, va voir. Et car au Kouyagbe, Bokaï, on nous fait bouffou. Sous nous, on a un billet, tu comptes ce numéro, Anna. De bang, bang, bang. Et voilà, on nous file un bon numéro de police.
3: Police.
1: Ah,
2: boy.
3: Ah,
1: what you don't win, never. Mono Volane.
2: Fatu.
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3: Bon lundi à toutes et à tous, merci de nous rejoindre pour le débat matinal. Les adresses pour interagir sont la page Facebook Expression Libre et le WhatsApp au 01 97 17 76 20. Et à l'animation, M. Adrien Moussou en direct et en live avec moi en studio. M. Lesbouagidi est au téléphone, vous êtes gentil de nous préférer.
4: Président de la République élu conformément aux lois de la République, jurons solennellement de respecter et de défendre la Constitution que le peuple béninois s'est librement donnée, de remplir loyalement les fonctions que la nation nous a confiées, de ne nous laisser guider que par l'intérêt général et le respect des droits de la personne humaine, de consacrer toutes nos forces à la recherche et à la promotion de la paix et de l'unité nationale, de préserver l'intégrité du territoire national, de nous conduire partout en fidèles et loyaux serviteurs du peuple. En cas de parjure

0: Allô, monsieur Nesbagidi?
1: Bonjour Romain, bonjour à tous.
0: Oui, le tout nouveau président de la République a prêté serment hier, dimanche 24 mai 2026. Pour vous, les phrases prononcées pour le serment ont-elles un sens ou de simples formalités pour des dirigeants?
1: Oui, je pense que nous, effectivement, nous avons eu la chance d'avoir une très belle cérémonie hier, d'ailleurs, pour le préciser. Maintenant, le serment. Le serment, il est consacré, il est sacré. Le serment n'est pas une simple formalité, c'est une exigence. Et les phrases qui s'y trouvent ont leur sens. Vous savez, le président de la République a été élu à plus de 60%. Cela voudra dire que tous les Béninois probablement n'ont pas accepté, adopté son projet de société. Mais une fois élu, il devient le président de la République, le chef de l'État, et il se doit, en ce moment-là, de prendre l'engagement, conformément à ce qui est prévu dans la Constitution, d'affirmer solennellement qu'il est le président de tous les fils et toutes les filles du Bénin. Deuxième chose, il doit prendre l'engagement de jouer pleinement son rôle et de nous rassurer dessus qu'il doit préserver l'intégrité territoriale. Il doit démontrer, effectivement, qu'il est à l'écoute de tous. Et tout ce qui serait fait en faveur du Bénin, il en est le garant. Et par conséquent, chaque citoyen doit se retrouver, doit le prendre comme le président de la République et d'en être fier ou non, mais doit en être rassuré. Donc, c'est ce que cela a de sacré. Vous devez constater que ce serment a été présenté en ce qui concerne le Bénin, vous savez la particularité devant les mânes des ancêtres. C'est vous dire que ce soit le visible ou l'invisible, il a dû prendre l'engagement devant tout cela. Donc ça a un sens sacré de mon point de vue. À partir de ce moment, on ne doit pas banaliser là. Et c'est le premier axe qui est pris avant qu'il ne rentre dans ses fonctions. Donc, c'est vous dire que c'est des phrases très, très calibrées qui ont leur sens. Et il l'a fait et nous l'avons senti. Vous aurez constaté que, en lisant ce texte, on retrouve l'individu dans une autre peau. Alors, ça voudra dire que, effectivement, il est en train de rentrer dans le dispositif. Il est désormais totalement formaté pour diriger le Bénin.
0: Monsieur Adrien Moussou, bonjour.
2: Bonjour Romain, bonjour amis du théâtre.
0: Si les chefs d'État élus pourraient respecter le serment prêté en agissant selon les principes et exigences de ces phrases prononcées lors des serments, ce serait bien. Est-ce à dire que parfois le serment est bafoué?
2: Je ne dirais pas que parfois le serment est bafoué, mais on ne nous reprochera pas non plus de comprendre cela qui suppose de la question de savoir pourquoi. Parfois, par rapport à certaines questions d'enjeux majeurs engageant la vie de la nation, on a comme impression que les chefs d'État s'écartent parfois de cette ligne-là. Et oui, c'est vrai, vous avez posé la question à M. Ernest Barry de savoir si le serment n'est qu'une simple formalité. Il vous a restitué par rapport au sens et à la portée, je dirais, du serment. Et il a parlé du sacré. Et si tant est que le serment est sacré, monsieur Romain Choky, tout chef d'État qui prête serment, quelles que soient les circonstances, les situations et faits devant engager ou en jeu, devant engager de la vie de la nation, il doit se rappeler son serment. Il doit se rappeler le serment, le contenu même du serment. On parle d'unité nationale. Mais si, en tant que chef

0: d'État, je constate que un acte que je m'avais posé, un geste ou un fait majeur ne sera pas de nature à consolider l'unité nationale. Oh là là, je dois pouvoir me poser mille et une questions, monsieur Jogi. En fait, c'est ça qu'il s'agit. L'unité nationale, la cohésion, la paix. On a dit que ce ne sont pas de vains mots, monsieur Jogi. Et quand ces mots-là se retrouvent dans un serment que vous avez prêté, monsieur Jogi, quelles que soient les circonstances, les faits, les enjeux, les ambitions, les projets, les visions, vous ne devez pas vous en écarter. Juste en train de dire que le contenu du serment, en quelque sorte, une synthèse de certaines valeurs, de certains principes, de certains segments, pour ne dire des pans de la Constitution, dans ce qu'elle a de substrat. Les gens parleront de la substantifique moelle, monsieur Choki. C'est de ça que les questions. C'est vous dire, in fine, que le serment étant sacré, tout chef d'État, une fois qu'il a prêté serment, il devrait pouvoir, tout au long de son mandat, respecter le serment qu'il a prêté.
1: Monsieur Kouakidi, comment comprendre que parfois les citoyens constatent avec amertume que des dirigeants ne respectent pas les serments et soient décriés par la suite?
2: Vous savez, le chef d'État, il est humain. Il peut arriver qu'il ne l'ait pas respecté. Il peut arriver. Mais, en de pareilles circonstances, il serait en situation de parjure. Et c'est justement là où la vraie question se pose. Mais lorsqu'il est en situation de parjure, il a été prévu des mécanismes. Il est destitué, il y a des dispositions qui sont prévues. Malheureusement, il se fait que ceux-là qui sont en position de faire appliquer les mesures qui doivent suivre automatiquement lorsque le chef d'État se retrouve en situation de parjure, évidemment, c'est eux qui ne jouent pas leur rôle. Parce qu'il n'a pas été dit que lorsque le chef d'État ne respecte pas son serment, il reste impuni. Et certes, il ne l'a pas affirmé dans le texte, mais c'est prévu quand, lorsque vous en écartez, vous êtes en situation de parjure. Et quand vous êtes en situation de parjure, on connaît les conséquences immédiates. Et c'est là où tout est bloqué. Et ça repose l'éternelle question que j'avais souvent relevée pour dire, mais pourquoi on ne voit qu'un seul individu? Les autres institutions qui sont prévues, les autres acteurs politiques qui sont là, sont-ils obligés, effectivement, d'aller dans le même sens et de se laisser régenter par la même personne? Si c'est simplement à cause de leurs intérêts personnels, eux aussi indirectement, ils seraient en situation effectivement de trahison en ce moment. Je ne parlerai pas de parjure en ce qui les concerne. Donc, il est bel et bien prévu. C'est possible. L'homme est perfectible. Hein. À partir de ce moment, les erreurs, quoique cela ne soit pas accepté, les erreurs peuvent arriver. Même l'intéressé, de par ses intérêts personnels, peut effectivement, il peut arriver qu'il s'écarte de certaines promesses qui ont été faites, c'était des engagements qui ont été pris. Et il peut arriver aussi que, de notre position, nous pouvons faire une lecture erronée de la décision qui a été prise en disant que, effectivement, ce n'est pas ce qui a été dit au départ, mais il se doit d'expliquer la nouvelle décision, les nouvelles décisions d'orientation qu'il est en train de vouloir adopter. Il doit pouvoir expliquer au peuple. Ça, c'est aussi l'exigence. Mais je dis, bon, comme les gens, à cause de leur intérêt personnel et égoïste, alors, ils se mettent dans la peau, dans les poches et les bottes des dirigeants. Ils sont dans la jouissance et ils ne voient plus rien, ils sont aveuglés. Même en cas de parjure, ça passe, justement. Donc, le législateur a bel et bien prévu que lorsque vous vous écartez, effectivement, de votre serment, hein, que, effectivement, des mesures soient prises. Malheureusement, ça ne s'applique jamais. Et c'est pourquoi nous avons l'impression que les dirigeants prêtent serment, mais ça ne se respecte pas. Je ne dirais pas que c'est de manière délibérée, parce que c'est fort quand même, hein. Et c'est pourquoi il est prévu, même dans certaines professions, que vous avez prêté serment avant de prendre service. Même au niveau de certaines institutions de la République, il est prévu, puisque c'est un engagement que vous prenez Et lorsque vous ne respectez pas cela, il y a quelque chose qui est prévu pour vous. Et c'est cette épée-là qui plane chaque fois, qui vous ramène toujours à la case de départ et qui vous dit attention, ne sortez pas de la ligne tracée. Vous devez de respecter, effectivement, vos engagements, ce qui a été pris, parce que vous l'avez dit solennellement, je le jure. À partir du moment où vous l'avez juré, vous devez de respecter. Mais au cas où vous ne respectez pas, à côté, cela se qualifiera de parjure et les mesures qui s'imposent vous seront appliquées.
3: Devant Dieu, les frères des ancêtres, la nation est devant le peuple béninois, seul détenteur de la souveraineté. Nous, Kossi Mbueke Romuald Wadayi, président de la République élu conformément aux lois de la République, jurons solennellement de respecter et de défendre la Constitution que le peuple béninois s'est librement donnée, de remplir loyalement les fonctions que la nation nous a confiées, de ne nous laisser guider que par l'intérêt général et le respect des droits de la personne humaine, de consacrer toute notre force à la recherche et à la promotion commun de la paix et de l'unité nationale, de préserver l'intégrité du territoire national, de nous conduire partout en fidèle et loyal serviteur du peuple. En cas de parjure, que nous puissions les rigueurs de la loi. Monsieur le Président de la République, nous vous donnons acte de votre serment et vous renvoyons à l'exercice de vos fonctions. Nous ordonnons au greffier en chef de dresser procès verbal de la présente prestation de serment, dont copie sera notifiée au président de la République, publiée au journal officiel de la République du Bénin et partout où besoin sera. Monsieur le président de la République, nous vous adressons au nom des membres de la Cour constitutionnelle et en notre nom personnel nos chaleureuses félicitations et nos vœux de plein succès. L'audience solennelle de prestation de serment du président de la République vient ainsi de s'achever. Nous invitons Monsieur le directeur général du protocole d'État et des conférences de reprendre la direction de la cérémonie d'investiture du président de la République.
1: Oui. Monsieur Lasbagidi, pouvez-vous affirmer que les institutions chargées de constater les parjures dans nos pays africains ne parviennent pas toujours à infliger des sanctions aux chefs d'État pris en flagrant délit de parjure?
2: Ah, d'abord, il faut qualifier les faits d'abord. C'est le biais déjà à ce niveau. Il est difficile de démontrer que nous sommes en cas de parjure, ne dit pas. Il y a aussi que la redevabilité des uns et des autres les aveugle. C'est possible. Donc, tout ça l'a mis ensemble, on est en situation, mais personne n'en parle. On en connaît, on en a connu. Il y a des situations, des déclarations graves qui ont été prononcées par des dirigeants des niveaux très élevés, des chefs d'État qui ont dit, qui ont sorti des choses qu'on ne devrait pas sortir. Normalement, que ce soit les forces politiques ou qui doivent saisir des institutions et qui doivent en prendre acte et agir pour, parce que ces institutions en griffe, parfois, je dis, semblent être influencées. Je n'en ai pas les preuves.
4: Par qui ou par quoi?
2: Bon, je n'en sais rien, ça peut être pas des acteurs politiques, parce que lorsque ces institutions sont composées des mêmes acteurs, vous savez que très souvent, on y voit des acteurs politiques.
4: Oui, Monsieur Bagui, c'est vrai. Vous soulevez une problématique là, sur laquelle nous allons revenir.
2: Voilà, donc moi, je crois qu'ils ne veulent pas faire de l'autoflagellation.
4: Ah oui, ils ne veulent pas se faire harakiri.
2: Alors là, c'est bloqué. et on voit passer. C'est pas souvent, c'est pas souvent bien parce que lorsque à un certain niveau donné, et c'est ça qui, vous avez vu, c'est cumul de fautes non sanctionnées ont amené dans certains pays des dirigeants à réviser les constitutions et à en faire ce qu'ils veulent. Parce qu'ils n'avaient pas dit ça au départ. Ils ont dit qu'ils vont respecter effectivement les lois de la République. Mais ça, cheveux faisant, on a vu quand même qu'ils ont commencé par établir leurs propres lois. Et ils sont restés, ils ne sont pas interpellés au point où ils ont manipulé la constitution à leur guise.
4: Oui.
2: Donc en fait, c'est de ça que je parle.
4: Oui, oui, c'est ça, c'est vrai.
2: Donc il va falloir que chaque acteur joue pleinement son rôle. Même un citoyen ordinaire a le droit, lorsqu'il en est effectivement les éléments d'appréciation, peut saisir les instances habilitées ou dénoncer des cas de parjure. Mais le citoyen aussi n'est pas très formé, il n'est pas très informé, il n'est pas très informé, il n'est pas très outillé. Il ne sait même pas si on est en cas de parjure ou pas. Donc, moi, je crois qu'il y a du travail à faire au niveau des citoyens qui doivent effectivement relever leur niveau de compréhension, leur niveau aussi de civisme propre. Parce qu'il faut avoir balayé votre coup hein, avant de chercher à jouer le rôle de contrôleur par endroit. Donc, le système politique, effectivement, nous a carrément écartés de la vertu. Ça, il faut le dire comme ça. Maintenant, il faut travailler à cela afin que progressivement, qu'on y revienne.
1: Monsieur Alia Moussou, pensez-vous que le tout nouveau président respectera son serment?
4: Pourquoi ne pas le penser, monsieur Choki? Pourquoi ne pas le penser? A priori, pas de doute que M. Romuald Ouayahi fera l'effort de respecter non seulement la Constitution, mais le serment qu'il a prêté, M. Choki. Mais ce que nous oublions parfois, ou la plupart du temps, il se fait que des hommes politiques amènent des chefs d'État qui ont prêté serment et qui sont décidés à honorer l'engagement à respecter la Constitution. Des hommes politiques les amènent, M. Gbagidi. Bon, on faisait également allégeance là, même si c'est en pointillé, ce sont eux qui amènent des chefs d'État qui ont prêté serment et qui ont la volonté de bien faire. Ce sont des hommes politiques là qui, compte tenu de leurs intérêts, amènent parfois, incitent parfois, poussent, obligent ou imposent à des chefs d'État de ne pas respecter le serment, M. Choki. On me dira, mais qu'est-ce qu'il raconte, qu'est-ce qu'il dit? Exemple Gracia. Pour quel intérêt subit, nous savons. Ça ne commence pas à se suggérer qu'on veut voter de nouvelles dispositions légales ou de nouvelles lois. Et surtout par rapport parfois au positionnement, aux élections. Et bien, ça passe. Ces chefs d'État qui, bon, parfois, malgré lui, oublient de promulguer M. Choki. Bon, parce qu'on essaie de glisser également certaines dispositions qui lui feraient plaisir. Mais on l'a amené, on l'a poussé, on a incité, c'est vrai. Il ne faut pas parfois céder tout le temps. Ou tout le temps la tentation, ne nous soumet pas à la tentation, on dit les chrétiens catholiques qui hier ont fêté la Pentecôte, M. Choki. C'est ça qui est la question, il ne faut pas qu'on oublie également. J'ai vu M. Baridi venir un peu par rapport à ce développement, mais il n'est pas allé en profondeur. Oui, il se fait que parfois, des hommes et femmes politiques, vu leurs intérêts, poussent, amènent des chefs d'État à violer la Constitution, à ne plus honorer leur signature par rapport au serment qu'ils ont prêté. Ça, il faut qu'on le reconnaisse. Et nous allons y revenir, parce que cet aspect a souvent été occulté. Oui, oui, occulté, on dit oui, il a violé la Constitution, il n'est plus garant de l'unité nationale, il a fait ça. Eh oui, pour des intérêts. On dit, bon, si tel n'est plus candidat à telle zone, c'est sûr que tel pourra passer là-bas, on fait le jeu. Bon, on se redistribue les cartes là-bas, on amène le chef d'État. Mais puisque c'est eux, ce sont eux, par exemple, les députés, ou ceux qui font les lois, qui en imposent, M. Choki, nous y reviendrons. Ce n'est que l'avant-goût.
1: C'est cela. Monsieur Ernest Gbagidi, justement, les choses vont vite. Le gouvernement est déjà formé, le nouveau gouvernement.
2: Ah oui, je voudrais d'ailleurs déjà commencer par féliciter ceux-là qui ont eu la chance
5: d'être nommés de par leurs compétences, je crois bien. Je leur présente mes félicitations. J'ai noté quand même qu'on a un gouvernement qui a été reloqué. Je crois que la jeunesse qui a toujours exigé que ce soit désormais son tour est dans une, a été représentée dans une large mesure. Je vois des femmes qui sont autour de environ 24 à 25% de femmes dans ce gouvernement. Je note que des anciens ministres sont revenus, d'autres sont maintenus à leur poste, d'autres ont vu leur poste remodelé, d'autres ont changé carrément de portefeuille.
1: Oui. De toute façon, M. Lazouaghidi, on va y revenir. On va y revenir.
5: On va y revenir, d'accord. Donc, je crois que je leur présente mes félicitations. J'espère. J'espère que tout ira très, très, très vite. Sauf que je n'ai pas noté sur toi le ministère du Plan, que je n'ai pas retrouvé.
4: Bon.
5: Peut-être que ça reviendra après.
4: M. Gbagidi, votre CV n'a pas été oublié. Patientez-moi, tout viendra, M. Gbagidi.
1: Bonne fête encore à vous et à demain.
4: Merci
1: à
4: vous. Nous dit tout simplement que le gouvernement a déjà formé cette année. Nous y reviendrons parce que les passations de charges devraient pouvoir avoir lieu, de se dérouler demain, si tout va bien, parce qu'il faut bien le conseil des ministres mercredi prochain. En tout cas, nous patientons. Nous allons y revenir, hein, M. Choki.
1: Exactement.
4: Ce n'est qu'une esquisse pour le moment. Et une fois encore, bonne journée de suite de fête de Pentecôte à nos chrétiens catholiques et autres.
1: Agréable journée à toutes et à tous. À demain.
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